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0: coucou, toc toc toc, bonjour chez vous, bon réveil, bon courage, 6h du matin sur Nov. À l'heure de s'informer évidemment, et juste après on vous envoie 8 Wonder, I'm Not Scared sur Nov.
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2: Bonjour à tous, les États-Unis frappent de nouveau l'Iran. L'armée américaine a annoncé cette nuit avoir détruit 5 navires pétroliers dans la région du Golfe. Il s'agit de représailles aux attaques des gardiens de la révolution iranien contre un navire américain ces deux derniers jours. Les Iraniens ont immédiatement répliqué et disent avoir attaqué 2 bateaux américains et 10 pétroliers. Déjà tôt ce matin, ils ont averti qu'ils allaient viser des tankers au Koweït et à Bahreïn ou encore une base américaine en Jordanie. Et conséquence de ces nouvelles frappes, les prix du pétrole grimpent encore. Cette nuit, le prix du baril de Brent frôlait les 100 dollars. Et c'est dans ce contexte que Roland Lescure reçoit ce matin les distributeurs de carburant. Une réunion organisée au ministère de l'économie alors que le sans-plomb 95 s'affichait ce week-end en moyenne à 2,10€ le litre. Dans le reste de l'actualité, des renforts de police à Chambéry. Ils ont été annoncés après ces violences urbaines dans la nuit de lundi à mardi. Elles ont éclaté après la découverte d'un homme gravement blessé après un refus d'obtempérer. La victime est décédée des suites de ses blessures. Mais selon le parquet, aucun élément ne permet d'imputer sa blessure par balle à un tiers ou aux policiers. Le procès en appel des assistants d'eurodéputés du Modem. Il débute aujourd'hui devant la cour d'appel de Paris. François Bayrou et 10 anciens cadres du parti centriste sont jugés pour détournement de fonds. Un dossier vieux de 10 ans dans lequel l'ex-premier ministre avait été relaxé en première instance. La droite reste divisée à moins de 8 mois de la présidentielle. Le candidat LR Bruno Retailleau a en effet rejeté la proposition d'Edouard Philippe. L'ancien premier ministre qui proposait de réunir les candidats du centre et de la droite à la Toussaint. Et puis on termine avec un mot de sport du football et Lille qui débute plutôt mal sa campagne de Ligue des Champions. Le LOSC s'est incliné hier soir sur sa pelouse 3-2 face au Betis Séville lors de la première journée de phase de Ligue. Le Paris Saint-Germain, le double tenant du titre, entrera dans la compétition dès ce soir. Ce sera face au Slovan Bratislava et c'est une rencontre à suivre à partir de 21h. Excellent début de journée à tous.
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3: Bonne journée. Hey,

0: c'était Eight Wonder.
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0: Allez, c'est terminé évidemment pour la foire des minés. Nous sommes bien rentrés à la maison, comme on dit, hein, dans nos studios. Puis on en est ravis, c'est vrai. Voilà, c'est reparti. Et puis en plus, on aura une bonne surprise. Hein. Ça y est, c'est tombé hein, d'ailleurs. Hein. Belle surprise pour pouvoir permettre de continuer et prolonger l'été. 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Hein. Bon, pour le moment, écoutez, on y va doucement mais sûrement. Léa Alain, hein, bonne fête à vous. Journée mondiale de la peluche ou de l'ours en peluche. Moi, j'ai toujours les miens. Quand j'étais gamin, si, trône dans ma chambre, ou presque. Non, mais c'est rigolo, quoi, c'est des sacrés souvenirs, mine de rien. Bon, Kavinsky arrive avec Night Call, et puis Big Flo et Oli, le dernier, voici Picasso.

0: Kavinsky, Angèle, Phoenix.
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0: Allez, bonne journée pour ce 9 septembre. Sortait il y a 62 ans un film, un sacré film, un monument évidemment du film français, Le Gendarme de Saint-Tropez, avec Louis de Funès, Michel Galabru et Jean Lefebvre. Un triomphe inattendu qui va entraîner la réalisation d'une suite, hein, Le Gendarme à New York, dès l'année suivante, puis d'autres encore, formant finalement une série composée de 6 films, dont le dernier est sorti en 1982. Ça, c'est des souvenirs de gosse, évidemment, hein, pour pas mal de générations entre nous. Également, première diffusion de Tournée Manège, diffusée tous les midis sur TF1, le 9 septembre 1985, jusqu'en 1993, hein, par Evelyne Leclerc. Voilà, ça nous rappelle des bons souvenirs. Bonne journée sur Nova Radio, avec Mickey, c'est le dernier, Échec et Mat, nous on adore. Et puis LP également, on va se souvenir de Lost on You sur Nova.

0: Ça fait du bien, ça, LP. Hein.
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0: Allez, bon réveil. Le smartphone déjà en main. Pas bien, ça. 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

0: Vianney, son retour, il est sorti de sa cabane.
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0: 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Bon, il a pas fini d'être chambré, hein. Bon, en même temps, ça m'a permis de concevoir aussi un album. Et tant mieux pour nos petites oreilles, hein, et nos écoutilles. Bon réveil, bonne journée en ce mercredi 9 septembre. Nous fêtons les Alains aujourd'hui. On a dit journée mondiale de la peluche et de l'ours en peluche. Journée mondiale également des premiers secours, hein. Donc une journée qui a toute son importance. Hein, on parlera tout à l'heure de Loulou Voulzy, notamment, qui sortait un album en 1979, de Dynamite avec le groupe BTS. Des numéro 1, un 9 septembre. Vous restez avec nous, hein. Vous restez avec nous. Voici l'info. Et puis juste après, on aura Tim Impala. Encore les Bond Girls. On vous a retrouvé Manic Monday sur Nov. Il est 6h30.
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3: Bonjour à tous. Les États-Unis frappent de nouveau l'Iran. L'armée américaine a annoncé cette nuit avoir détruit 5 navires pétroliers dans la région du Golfe. Il s'agit de représailles aux attaques des gardiens de la révolution iranien contre un navire américain ces deux derniers jours. Les Iraniens ont immédiatement répliqué et disent avoir attaqué 2 bateaux américains et 10 pétroliers. Déjà tôt ce matin, ils ont averti qu'ils allaient viser des tankers au Koweït et à Bahreïn ou encore une base américaine en Jordanie. Et conséquence de ces nouvelles frappes, les prix du pétrole grimpent encore. Cette nuit, le prix du baril de Brent frôlait les 100 dollars. Et c'est dans ce contexte que Roland Lescure reçoit ce matin les distributeurs de carburant. Une réunion organisée au ministère de l'économie alors que le sans-plomb 95 s'affichait ce week-end en moyenne à 2,10 € le litre. Dans le reste de l'actualité, des renforts de police à Chambéry. Ils ont été annoncés après ces violences urbaines dans la nuit de lundi à mardi. Elles ont éclaté après la découverte d'un homme gravement blessé après un refus d'obtempérer. La victime est décédée des suites de ses blessures. Mais selon le parquet, aucun élément ne permet d'imputer sa blessure par balle à un tiers ou au policier. Le procès en appel des assistants d'eurodéputés du Modem. Il débute aujourd'hui devant la cour d'appel de Paris. François Bayrou et 10 anciens cadres du parti centriste sont jugés pour détournement de fonds. Un dossier vieux de 10 ans dans lequel l'ex-premier ministre avait été relaxé en première instance. La droite reste divisée à moins de 8 mois de la présidentielle. Le candidat LR Bruno Retailleau a en effet rejeté la proposition d'Edouard Philippe. L'ancien premier ministre qui proposait de réunir les candidats du centre et de la droite à la Toussaint. Et puis on termine avec un mot de sport du football et Lille qui débute plutôt mal sa campagne de Ligue des Champions. Le LOSC s'est incliné hier soir sur sa pelouse 3-2 face au Betis Séville lors de la première journée de phase de Ligue. Le Paris Saint-Germain, le double tenant du titre, entrera dans la compétition dès ce soir. Ce sera face au Slovan Bratislava et c'est une rencontre à suivre à partir de 21h. Excellent début de journée à tous.
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0: c'était les Bonnes Girls.
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0: Allez, debout tout le monde, et d'autant plus si c'est votre anniversaire aujourd'hui, hein. 9 septembre, l'anniversaire de Bilal Hassani qui a 27 ans ce matin. Dave Stewart, c'est

0: C'était l'une des moitiés de Eurythmics, évidemment, avec Annie Lennox, hein, 74 ans ce matin. Grant, hein, évidemment, le comédien, 66 ans. Emma Decaune, la fille de l'animateur et cinéaste Antoine Decaune, 50 ans aujourd'hui, pareil, comédienne. Philippe Risoli, ah oui, celui qui balançait son micro comme ça à la télévision. Il le faisait tourner, hein, tout simplement. Il a animé Interville à Guilux, hein, millionnaire, hein, le juste prix. Il a essayé aussi la chanson. Il a 73 ans, on le voit plus à la télévision maintenant. Et enfin, Eric Serra a 67 ans ce matin. L'horoscope de votre journée arrive Taylor Swift avec Hopalite et Another sur Nov.
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2: Bélier, réjouissez-vous. 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Que demander de plus pour être heureux?
3: Taureau, soyez franc et sincère. Si votre partenaire vous demande des explications sur votre emploi du temps, ne faites pas de cachotterie.
4: Gémeaux, c'est la fête aujourd'hui. Vous avez envie de sortir avec vos amis pour faire de nouvelles connaissances et surtout pour vous amuser.
5: Cancer, si vous avez des projets en attente de réalisation, c'est le moment de passer à la vitesse supérieure.
6: Lion, aujourd'hui, Mars s'installe dans votre 7e maison solaire. Vous retrouvez la motivation nécessaire pour dynamiser vos troupes.
7: Vierge, vous avez envie de prendre de nouvelles responsabilités au sein de votre équipe de travail, de donner plus d'ampleur à vos activités.
8: Balance, aujourd'hui, Vénus s'installe dans votre 7e maison solaire. Bonne nouvelle, votre couple est sous les feux de la rampe.
9: Scorpion, ne montez pas sur vos grands chevaux à la moindre contrariété. Gardez votre sang-froid en toutes circonstances.
10: Sagittaire, harmonisez votre hygiène de vie. Vous avez tendance à vous nourrir à n'importe quelle heure et à vous endormir tardivement.
11: Capricorne, vous jouez sur du velours, car vous êtes épaulé par des alliés qui croient en votre talent d'entrepreneur.
12: Verseau, aujourd'hui, Mars s'installe dans votre...
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2: On a passé tout l'été avec Grand Corps Malade et Stilto. Le prochain rêve. C'est bon, on a retrouvé notre voix. Allez, 7h sur Nova Radio. Bon réveil, c'est mercredi et il est 7h du matin.
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2: Mais Clémence Lobary, bonjour.
4: Bonjour à tous. L'Iran réplique après l'attaque des États-Unis. L'armée américaine a annoncé cette nuit avoir détruit 5 navires pétroliers dans la région du Golfe. Et en représailles, les gardiens de la Révolution ont annoncé avoir détruit tôt ce matin 2 bateaux américains, 8 pétroliers et 10 autres navires. Ils assurent avoir infligé des dégâts considérables. Les États-Unis ont annoncé de nouvelles sanctions contre le secteur aérien iranien. Une trentaine de transporteurs opérant à l'échelle locale ou régionale sont ainsi visés par des restrictions économiques. Des tensions qui impactent le marché du pétrole. Les prix grimpent encore. Cette nuit, le prix du baril de Brent frôlait les 100 dollars. La France et 11 autres pays envisagent de mettre fin au commerce avec les colonies israéliennes situées dans les territoires palestiniens occupés. Une annonce de Jean-Noël Barrot qui intervient après des violences de colons extrémistes. Le ministre des Affaires étrangères justifie cette mesure par la volonté d'assurer la sécurité des Israéliens comme des Palestiniens, ainsi que la paix et la stabilité dans la région. Dans le reste de l'actualité, cet appel à gauche pour faire face à la montée du Rassemblement National. Dans une lettre dévoilée par plusieurs médias, une centaine d'élus socialistes demandent d'ouvrir la primaire PS Place Publique à tous les candidats déclarés de la gauche, notamment à François Ruffin, Marine Tondelier ou encore Mathieu Pigasse. Et plus de 130 associations et experts s'adressent à l'Union européenne. Ils demandent, dans une lettre envoyée à Ursula von der Leyen, de réguler plus strictement les réseaux sociaux plutôt que d'en interdire l'accès aux enfants et aux adolescents. Les signataires, notamment e-enfance ou encore Amnesty International, plaident ainsi pour des restrictions liées à l'âge, proportionnées et accompagnées de solides mesures de sécurité. Et puis on termine avec un mot de football et c'est parti pour la Ligue des Champions, mais ça démarre mal pour les clubs français. Le premier en lice hier soir, Lille, s'est incliné devant son public face au Betis Séville, score final 3-2. Cette première journée de Ligue des Champions se poursuit ce soir autour du PSG, double tenant du titre d'entrée en lice. C'est face au Slovan Bratislava au Parc des Princes. Excellent début de journée à tous.
2: Merci Clémence. La suite des infos, Emmanuel Achard. Emmanuel, bonjour.
5: Bonjour Arnaud, bonjour à tous.
2: Un plan de 12 millions d'euros en prévision des canicules à venir.
5: Oui, plan de la région annoncé par Christelle Morancet hier en Vendée dans un élevage bovin de l'Oie. Beaucoup de monde pour l'écouter après un été très impactant aussi pour les animaux. Les éleveurs souhaitant équiper leurs bâtiments pour limiter la chaleur vont être soutenus à hauteur de 12 millions d'euros et les premiers dossiers doivent être déposés dès novembre.
2: Une école Charlie Dalla annoncée au Sable d'Olonne.
5: C'est même la nouvelle école ouverte à la rentrée en remplacement d'une ancienne à René Guy Cadou. Le maire Nicolas Chénéchaud a annoncé hier qu'elle portera le nom du dernier vainqueur du Vendée Globe. Il explique avoir été profondément touché, comme toute la France, par la disparition de Charlie Dalin au mois de juin dernier.
2: Chaland lance le pass 8-15.
5: Une subvention famille d'enfants de 8 à 15 ans pour favoriser les inscriptions à des associations sportives et culturelles et lutter contre la montée en puissance de la sédentarité observée dans notre société. La municipalité a choisi un levier incitatif financier. On en reparle dans le prochain journal.
2: L'élection de Miss Pays de la Loire, c'est demain.
5: À Valette, en Loire-Atlantique, il reste des places pour y assister. 14 candidates venues des 5 départements de la région monteront sur scène pour tenter de décrocher le titre régional et participer ensuite à l'élection de Miss France. Parmi les candidates, on a deux Vendéennes, Aenora Bellabès, chalandaise, et Eva Bourgeois, 21 ans. On a également deux Porniquaises, Kimberly Moni, et une jeune fille qui s'appelle Lilou Pradet, 19 ans.
2: Très bien, merci, on en reparle à 7h30 avec vous. À tout à l'heure.
5: À tout à l'heure, à vous.
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0: puis dans votre réveil avec Avamac et Salt.
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0: Allez, bon réveil, belle journée pour mercredi, ça y est, milieu de semaine déjà. Nous, on n'a pas vu passer le week-end, on n'a pas vu passer la semaine avec la foire des minés. C'est terrible, c'est un truc de dingue. Bon, heureux d'être rentré évidemment à la maison, hein, dans nos beaux studios évidemment, pour pouvoir vous accompagner. Bon pied, bon oeil. Oui, cette vieille expression que j'aime bien. Bon, on aura Zazie avec peu importe, on va faire un point enfin sur la météo. Un petit problème tout à l'heure, mais voilà, c'est classé. C'est parti, hein, évidemment, on va reparler. On va reparler juste après Zazie, puisqu'on prépare les valises. Hein. Ah bah si, on part à nouveau. Ah bah si.
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0: Par contre, la météo, ça pique un petit peu ce matin. Là, on voit les étoiles, c'est très agréable. Par contre, on a perdu quasiment 10 degrés là. Non, en une journée. Hein. Il fait 9 à 10 degrés dans les terres ce matin. 14 quand même à 15 degrés sur le bord de mer et sur nos deux îles. Ça donne quoi? Eh bien, du soleil ce matin, plein soleil même, mais un flux de nord-ouest avec un vent de 30 km/h. Donc, temps frais. Hein. Beau soleil ce matin, quelques cumulus pour cet après-midi, mais davantage dans les terres. Mais il ne fera pas plus de 21 à 22 degrés. Mais c'est une belle journée, hein. Ça reste une belle journée. 10h20 pour la marée basse, coefficient 76. Vous traverserez le passage du Gouin entre 8h50 et 11h50.
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0: Merci Zazie, peu importe.
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0: 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On rappelle donc la Grèce ou encore l'Espagne, l'Andalousie, hein, évidemment, et d'autres belles destinations.

0: Trampoline sur Nova Radio, hein. Trampoline et Shahed à l'instant, 7h15. Nouveauté ce matin, Christophe Maé, nouveau single, encore. Y'a que de l'amour chez toi, y'a que ça. Après la lune, hein, tout le monde a chanté la lune pendant un bon moment. Y'a que de l'amour chez toi, encore une belle déclaration, y'a que de l'amour chez toi. Christophe Maé, tout à l'heure 8h25 sur Nova. Retour sur vos infos. Selon la dernière étude internationale PISA sur le niveau des élèves dans le monde, la France chute encore, notamment en maths et en compréhension de l'écrit. Le niveau atteint est le plus faible jamais enregistré. Les prix du pétrole grimpent encore et c'est dans ce contexte que Roland Lescure, ministre de l'économie, réunira aujourd'hui les distributeurs à Bercy pour discuter de ceux des carburants. Édouard Philippe appelle à l'union à droite et au centre autour de sa candidature à la présidentielle. Il devrait écrire à plusieurs candidats. Non, aurait déjà répondu Bruno Retailleau. Dans le prochain journal, tout à l'heure, à 7h30, un plan de 12 millions d'euros confirmé par la région pour les éleveurs face aux canicules à venir. Chaland lance le pass 8-15 pour soutenir les inscriptions de jeunes dans des associations locales. L'élection de Miss Pays de la Loire, c'est demain. On en parle tout à l'heure à 7h30. Ouais, j'ai regardé hier soir en effet sur France 2 le documentaire réalisé par Nagui sur évidemment les décennies passées avec Céline Dion. Ça parlait beaucoup, ça chantait beaucoup, un peu trop à mon goût. Bon, voilà, on a appris plein de choses par contre. Hein. Céline Dion, bonjour, pardon, merci sur Nova.
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0: Non mais c'est vrai que c'était très technique quand même comme documentaire hier soir. Hein. Moi j'ai trouvé. Voilà, Céline Dion, bonjour, pardon, merci.
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0: Allez, on se prépare pour le prochain week-end, parce que le prochain week-end, il y a à nouveau des forums, des associations. Bon, ce sont probablement les derniers. On part en direction de Saint-Jean-de-Mont avec 76 associations, stands qui seront à ce forum, dont 28 consacrés au sport, 11 à la culture, 14 à la solidarité, 12 aux loisirs et 7 à la vie citoyenne. 4 autres stands également seront dédiés aux services de la ville, de la Comcom, Océan Marais, Deux-Monts. Et puis, toutes les associations sportives seront regroupées dans une salle, hein, la salle B, pour des démonstrations qui seront programmé toute la journée. Voilà, vous n'avez pas encore choisi votre sport, votre association de loisirs pour passer tout l'hiver, il n'est pas trop tard à Saint-Jean-de-Mont, samedi 12 septembre de 10h à 17h30 au complexe sportif. Il y a une buvette et restauration sur place. Bien sûr, l'accès est gratuit. Cyril arrive, on se souvient de son Stumbling In. Bon réveil sur Nov.
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11: 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Bon, maintenant je vous ai tout dit, il ne me reste plus qu'à replonger.
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0: que c'était bon ça quand même, hein. C'était vraiment une belle réussite, hein. Stolin In et Cyril.
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0: Alors on appuie sur le bouton pour le voyage, hein. 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Que de cadeaux, que de cadeaux. 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Sur Nov Ma Radio, le nouvel Eddy de Préto, il est génial, il s'appelle Sous Influence, hein. Nous on adore sur Nov.

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1: On était bien sous influence, évidemment, avec le dernier Eddy de Préto. Il est magnifique, il est génial. Voilà, comme je le disais tout à l'heure, on est rentré dans nos studios, Emmanuel.
2: Ça y est, c'est parti pour un petit quotidien.
1: Tout à fait, que de beaux échanges encore réalisés. C'est vrai, c'est un bonheur quand même cette foire des minés. Hein.
2: Toujours, voilà. C'est intensif, mais on retrouve plein de monde, on découvre aussi du monde, donc c'est vraiment très sympa.
1: C'est aussi pour cette raison qu'elle fonctionne, parce que ce sont les retrouvailles après l'été, hein, quelque part. Hein,
2: et la c'est rentrée de Chalon.
1: C'est la rentrée, voilà, de Chalon. Donc on salue toutes les personnes qui nous écoutent, parce qu'on a vu beaucoup de visages qui sont venus nous voir.
2: En plus,
1: voilà, qui voulaient mettre un visage. D'ailleurs, hein,
2: sur les voix.
1: Sur les voix qui.
2: Ça, c'est
1: qui
2: sympa aussi.
1: Tous les jours. Ouais, c'était génial. Nous fêtons les Alains aujourd'hui. Belle journée pour ce mercredi 9 septembre. Nous aurons Julien Libre avec Dis-moi où. Après les infos, il est 7h30. Toute l'actualité de ce mercredi 9 septembre. Emmanuel Achard, rebonjour.
2: Rebonjour, bonjour à tous. Dans l'actualité, un plan de 12 millions d'euros confirmé par la région des Pays de la Loire pour les éleveurs face aux canicules à venir. Chalon lance le pass 8-15 pour soutenir les inscriptions de jeunes dans des associations locales. On parlera aussi de Miss Pays de la Loire. Élection, c'est demain.
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1: Un plan de 12 millions d'euros en prévision des canicules à venir.
2: On l'a évoqué il y a quelques jours, il a été précisé et hier annoncé en Vendée par Christelle Morancet. C'est un plan de la région. Et donc elle était dans un élevage bovin de Loye. Beaucoup de monde pour l'écouter. Après cet été si impactant aussi pour les animaux, les éleveurs souhaitant équiper leurs bâtiments pour limiter la chaleur vont être soutenus à hauteur de 12 millions d'euros. Les demandes doivent être déposées dès novembre jusqu'à janvier prochain. 800 exploitations pourraient être aidées. Les besoins les plus criants concernent notamment les éleveurs de volailles. On évoque des dizaines de milliers de bêtes mortes cet été du fait de la chaleur.
1: Une école Charlie d'Alain annoncée au Sable d'Olonne.
2: Et c'est même la nouvelle école ouverte à la rentrée en remplacement d'une ancienne, René Guy Cadou. Le maire Nicolas Chénéchaud a annoncé hier qu'elle portera le nom du dernier vainqueur du Vendée Globe. Il explique avoir été profondément touché par la disparition de Charlie d'Alain en juin. Une émotion immense s'est emparée de notre ville, dit-il, et vous êtes nombreux au Sable, comme dans toute la France, à avoir exprimé votre tristesse et votre admiration pour ce grand homme. La ville voulait donc lui rendre hommage et cette décision, écrit-il, s'est imposée comme une évidence. Charlie souhaitait que ses exploits et sa mémoire puissent être transmis aux enfants pour les faire rêver, leur donner le goût de l'aventure et l'envie de prendre la mer. Inauguration prévue le 7 novembre et tous les habitants sont invités à venir aussi.
1: Une Vendéenne lauréate des 101 femmes entrepreneurs.
2: Céline Roskovec de Saint-Étienne-du-Bois est lauréate d'un concours donc porté par BPI France hein, et le ministère chargé de l'égalité entre les femmes et les hommes. Cette chef d'entreprise est une par département choisi en Vendée. C'est donc la gérante de Zonotop à Saint-Étienne-du-Bois. Elle a été distinguée cette semaine. Sa société est toute jeune, créée au mois de mai, pour accompagner les entreprises dans l'innovation avec conseils allant du financement à la structuration pour passer donc d'un projet d'innovation à la mise sur le marché. Vous avez plus d'infos dans Ouest France. Avec ce bel espoir, Céline Roskovec explique à vouloir que ce concours permette d'envoyer le message que même si vous avez 50 ans, c'est son âge, que vous avez élevé vos enfants, vous pouvez encore vous lancer.
1: Chalon lance le pass 8-15.
2: Une subvention aux familles d'enfants de 8 à 15 ans pour favoriser leur inscription à des associations sportives et culturelles et lutter contre la montée en puissance de la sédentarité observée dans notre société. La municipalité a choisi ce levier incitatif financier avec des critères simples, nous dit Mathilde Christophe, adjointe famille santé handicap.
3: Elle s'adresse aux jeunes de 8 à 15 ans. C'est une aide financière qui est fixée à 20 euros, donc pour toutes les familles, quelles que soient les conditions de ressources. Donc elle s'adresse aux Chalandais en particulier, dont les familles résident sur la commune, et elle s'applique pour une inscription annuelle payante dans une association sportive ou culturelle chalandaise. Et cette demande, elle doit être formulée par les familles par le biais d'un formulaire avant le 30 novembre, un formulaire disponible sur le site internet de la ville de Chalon.
2: Effectivement, sur chalon.fr/association, vous avez toutes les infos hein, sur le site de la ville.
1: L'élection de Miss Pays de la Loire, c'est demain.
2: À Valette, en Loire-Atlantique, il reste quelques places pour y assister. 14 candidates venues des 5 départements de la région monteront sur scène pour tenter de décrocher le titre régional et participer ensuite à l'élection de Miss France hein, en décembre. La soirée se déroulera justement en présence de Miss France 2026, Inopoco de Vez, et de Lola Winter, la Miss Pays de la Loire 2026. Le public peut voter. On a deux modes possibles par SMS jusqu'à demain. Et puis en salle pendant la soirée, chaque bulletin comptera pour 10 voix. On rappelle que parmi les candidates, on a une Chalandaise, Enora Bellabès, 20 ans, on va l'appeler à 8h45, une Lyonnaise, Eva Bourgeois, 21 ans, et puis deux Porniquaises, Kimberly Moni, 22 ans, qui aujourd'hui est Nantaise, et une jeune fille qui s'appelle Lilou Pradet, 19 ans. Alors pour voter, il faut envoyer Miss PDL, donc tout en majuscule, suivi du numéro de la candidate. Alors par exemple, pour Enora, c'est Miss PDL 4. Le numéro de SMS est envoyé à 71 515 et ça coûte quand même 99 centimes d'euros.
1: En effet, on y va pour la météo.
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1: Il fait frais ce matin, on a sorti le pull. Enfin, de mon côté, ça pique un peu quand
2: mais
1: même.
2: Vous savez, moi j'ai ressorti la robe, je sais pas pourquoi.
1: Ah oui, vous êtes sorti comme ça.
2: J'ai envie de rester dans ce mood.
1: Mais il fait 9, 10 degrés en rase campagne et 14 à 15 degrés en bord de mer. Donc c'est un peu plus frais quand
2: mais
1: même.
2: Mais il fait bon dans le studio.
1: Ah, il fait bon, oui, oui, tout à fait. Non, mais après, chacun son truc, hein, Emmanuel. Ouais, je suis avec la doudoune et vous êtes en maillot de bain.
2: En petite robe.
1: Bon, allez, on est sur un flux de nord-ouest, temps frais, hein, en effet. Il va faire beau, hein, on va avoir un beau soleil toute la matinée. Quelques

0: ça pétardait hein, donc hier soir. Ah, oui, de mon lit, j'ai entendu le feu évidemment d'artifice pour clôturer la foire des minées 2026. Il a duré longtemps en plus. Hein. Puis ça y allait. En plus, je suis loin quand même de Chalon. Bon, mais tant mieux. D'autres feux qui arrivent. Il y en a pas mal hein, en Nord-Ouest, souvent des reportés, vous savez, à cause de la sécheresse de cet été. Il y en a un notamment au passage du Gois pour la ville de Beauvoir le 19 septembre là, qui arrive. Voilà, à 22h au passage du Gois pour admirer ce spectacle grandiose, tiré évidemment dans un lieu exceptionnel. Alors, un stationnement sera prévu hein, aux abords du Gois et en raison du nombre limité de places, prévoyez autant que possible de venir en covoiturage. Voilà la bonne idée qui est lancée par la municipalité de Beauvoir-sur-Mer le 19 septembre. Hein. Donc c'est pas ce week-end-là, c'est l'autre bien évidemment d'après. Allez, on y va pour l'horoscope. Et puis c'est l'anniversaire de Dave Stewart, hein, l'une des moitiés de Eurythmics. Here comes the rain again, arrive sur Nov Mario.
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2: Bélier, réjouissez-vous. 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Que demander de plus pour être heureux?
3: Taureau, soyez franc et sincère. Si votre partenaire vous demande des explications sur votre emploi du temps, ne faites pas de cachotterie.
4: Gémeaux, c'est la fête aujourd'hui. Vous avez envie de sortir avec vos amis pour faire de nouvelles connaissances et surtout pour vous amuser.
5: Cancer, si vous avez des projets en attente de réalisation, c'est le moment de passer à la vitesse supérieure.
6: Lion, aujourd'hui, Mars s'installe dans votre 7e maison solaire. Vous retrouvez la motivation nécessaire pour dynamiser vos troupes.
7: Vierge, vous avez envie de prendre de nouvelles responsabilités au sein de votre équipe de travail, de donner plus d'ampleur à vos activités.
8: Balance, aujourd'hui, Vénus s'installe dans votre 7e maison solaire. Bonne nouvelle, votre couple est sous les feux de la rampe.
9: Scorpion, ne montez pas sur vos grands chevaux à la moindre contrariété. Gardez votre sang-froid en toutes circonstances.
10: Sagittaire, harmonisez votre hygiène de vie. Vous avez tendance à vous nourrir à n'importe quelle heure et à vous endormir tardivement.
11: Capricorne, vous jouez sur du velours, car vous êtes épaulé par des alliés qui croient en votre talent d'entrepreneur.
12: Verseau, aujourd'hui Mars s'installe dans votre signe, vous insufflant dynamisme et tonus à profusion.
13: Poisson, journée hyper relationnelle, votre emploi du temps est surchargé.
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0: se souviennent de Sweet Dreams et bien d'autres encore. Hein. Eurythmics, à l'anniversaire de Dave Stewart.
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0: Bah oui, il y avait Annie Lennox et Dave Stewart qui a 74 ans ce matin. Anniversaire aussi de Bilal Hassani, 27 ans. Le comédien Hugh Grant souffle ses 66 bougies. La fille de l'animateur et cinéaste Antoine Decaune. Donc c'est Emma Decaune. Oui, aujourd'hui pile poil 50 ans, vous vous rendez compte. Et puis on se souvient de l'animateur Philippe Risoli qui a animé pas mal de choses. Hein. Le Juste Prix est marquant pour lui. Il a fait aussi Interville avec Guy Lux, hein, donc il y a bien longtemps. Balancer son micro comme ça en l'air. Moi j'étais toujours admiratif. Il a quel âge Philippe Risoli? Il a 73 ans aujourd'hui. On espère qu'il se porte bien, on le voit plus du tout évidemment. À la télévision, retour sur vos infos, 7h45. L'Iran revendique ce matin une attaque en Jordanie contre une base américaine en réaction à la destruction de 5 pétroliers iraniens par les États-Unis. L'armée jordanienne confirme que 20 missiles ont été tirés vers son territoire, 18 ont été interceptés et 2 sont tombés dans des zones inhabitées. La France prépare la venue du pape Léon XIV du 25 au 28 septembre. Sa messe parisienne voit chaque jour 8000 nouvelles inscriptions et le périmètre des Champs-Élysées à la Concorde devrait être élargi pour accueillir davantage de monde. Près d'un million de personnes annoncées pour le suivre dans la capitale. Le Haut Conseil à l'égalité publie aujourd'hui un rapport sur la maternité et conclut que l'arrivée d'un enfant continue à impacter essentiellement les femmes dans leurs revenus, perspectives de carrière ou conditions d'emploi. Des inégalités produites par l'organisation sociale de la parentalité. La ville de Châlons lance un coup de pouce aux familles pour soutenir l'inscription des jeunes au sein d'associations sportives et culturelles. Le pass 8-15 hein, pour les 8-15 ans, une réponse au décrochage possible de l'adolescence. Nous en parlons avec Mathilde Christophe, adjointe famille, santé, handicap, et Sébastien Lulanic, premier adjoint.
2: Peut-être un décrochage au fur et à mesure de l'évolution dans l'âge. Et donc, nous, on s'est dit qu'on allait venir avec ce pass, venir essayer de combler peut-être et d'aider les familles, justement, à rester dans le sport et la culture.
3: Comment il se manifeste, ce décrochage? Comment vous l'avez-vous constaté?
2: On voit qu'arriver peut-être vers 12-13 ans, les enfants sont moins tournés vers le sport. C'est quelquefois un peu plus contraignant d'aller aux entraînements. Et voilà, on a des études qui montrent que la sédentarité devient un fléau. C'est pas nouveau, hein, mais voilà, c'est notre manière à nous de venir essayer de lutter contre cette sédentarité.
3: Alors, quels sont pour les jeunes les critères d'attribution de cette subvention?
4: Alors, elle s'adresse aux jeunes de 8 à 15 ans. C'est une aide financière qui est fixée à 20 euros, donc pour toutes les familles, quelles que soient les conditions de ressources. Donc, elle s'adresse aux Chalandais en particulier, dont les familles résident sur la commune, et elle s'applique pour une inscription annuelle payante dans une association sportive ou culturelle chalandaise. Et cette demande, elle doit être formulée par les familles par le biais d'un formulaire avant le 30 novembre, un formulaire disponible sur le site internet de la ville de Chalons.
3: La municipalité a envie d'être un peu incitative sur ce genre de projet?
2: Oui, clairement. Et on a été interpellés déjà en disant pourquoi 8-15? Tout simplement, la mairie, déjà, on avait mis en place il y a quelque temps l'école municipale des sports, c'est 5-8 ans, donc c'est une continuité. L'école municipale des sports permet plusieurs activités physiques et sportives tous les mercredis matins de 10h à midi pour une licence qui est en dessous des 100 euros. Là, on s'est dit qu'on allait continuer sur le 8-15. Maintenant, c'est un dispositif qui est peut-être amené à évoluer l'an prochain parce que peut-être que le décrochage se fait aussi peut-être au-delà des 15 ans. Donc, on va étudier.
3: Vous étudiez, vous avez eu un forum des assos qui a été bien suivi. Justement, vous avez eu des retours déjà, des premiers retours et des jeunes et des associations?
2: Oui, parce que c'est une aide aux familles, mais c'est aussi une aide aux associations, à condition que celles-ci et les fédérations n'augmentent pas non plus leur prix, parce qu'on sera vigilant à ça. Si la mairie vient mettre 20 euros, c'est pas pour que les licences augmentent de 20 euros.
4: C'est vraiment un coup de pouce pour les familles et pour les associations, et donc on vient travailler en synergie avec tout le réseau d'acteurs qui est très vivant et qu'on a envie de pouvoir mettre en valeur, et vraiment inciter les familles à venir pousser les portes de toutes ces associations pour faire bouger nos jeunes.
0: Le formulaire de demande d'aide est à télécharger sur chalons.fr, l'onglet association. Toutes les infos sur le site de la ville. Il est 7h49.
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0: Moi, tout de bonheur, j'ai mis du chauffage dans ma voiture. Non, mais je vous le dis, avec un bon pull quand même, hein, parce que en rase campagne, il faisait 9 à 10 degrés. Il fait normalement 14-15 degrés hein, en bord de mer et sur nos deux îles. Donc, c'est quand même plus frais hein, comparé à la journée d'hier. On est sur un flux de nord-ouest, temps frais sur toute la journée. Alors, on a un beau soleil hein, toute la matinée, donc c'est génial. Quelques cumulus cet après-midi, plutôt dans les terres et vraiment grand soleil sur la côte. Et ce petit vent de nord-ouest hein, qui est là, qui pique un peu, évidemment, 30 km/h. 60 16 pour le coefficient de marée, une marée basse à 10h20. Vous allez pouvoir traverser le passage du Gois entre 8h50 et 11h50. On est boosté, quoi qu'il arrive, hein, ce mercredi matin, grâce à Rizza. Il arrive dans 2 minutes.
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0: dernier Rizza.
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0: Allez, très bonne journée. Le chiffre du jour revient tout à l'heure à 8h10. C'est un joli nombre d'ailleurs, fixé à 435 000 euros.
2: Ah oui.
0: Mais il peut être encore plus important.
2: Évidemment.
0: Vous avez bien compris pourquoi.
2: Parce que c'est une enchère.
0: Parce que c'est une enchère. De qui, de quoi allons-nous parler? On a déjà parlé d'ailleurs de cet événement.
2: Oui, il y a quelques jours.
0: Qui ne se passe pas en France,
2: non,
0: mais qui a un lien direct avec la Vendée.
2: Complet.
0: Et un Vendéen. À tout à l'heure à 8h10. On y va pour le bloc 9. Juste après, on aura Alex Warren et son Passenger.
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0: Allez, youpi, c'est mercredi.
2: Oui, et on est toujours en septembre. C'est le mois de la fête de la marche avec le pays de Saint-Jean-de-Mont. Troisième fête de la marche en poursuite de saison. Programme, vous avez de la marche nordique, aquatique, longe-côte, mais aussi des balades guidées, randonnées. On part à la découverte du patrimoine local. Vous avez toutes les infos sur le site du pays de Saint-Jean-de-Mont. En ce mois de septembre, la médiathèque de Soulan célèbre ses 10 ans. On a des rendez-vous tous les jours jusqu'à samedi. Aujourd'hui, par exemple, à 16h, la bibliothèque reçoit Cécile Alix, une autrice jeunesse, et sera proposée une lecture animée. Il faut plutôt réserver ce matin aussi un rendez-vous pour les tout-petits raconte tapis dès 3 ans. Des portes ouvertes pour découvrir les cours d'escalade sur bloc et le squash à Red Zone à Chalon. C'est encore aujourd'hui et c'est gratuit. Vous avez des essais ce matin à 10h et 11h pour les 7-10 ans, à 14h pour le bloc, pour les 11-13 ans et 17h30 pour les 14-17. Les adultes, il faudra venir ce soir 19h-20h30. On teste aussi le squash avec des essais pour les 4-6 ans, du mini squash 7 ans et plus. Ce sera l'après-midi et on réserve donc. Et puis je rappelle que la 5e édition de Je marche avec Lulu, avec le combat de Lulu, c'est dimanche à Beauvoir sur mer. Le matin, vous avez 3 distances, 5, 9 et 12 km pour une bonne cause. Évidemment, on combat les cancers pédiatriques. Et vous avez des inscriptions sur Eloiseau.
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0: C'était Alex Warren, arrive Dua Lipa avec Houdini. Et les infos aussi, hein, 8h du matin, bon mercredi.
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0: Et tout d'abord, Clémence Lobary, bonjour.
2: Bonjour à tous. Et la tension grimpe encore d'un cran au Moyen-Orient. L'armée américaine a annoncé cette nuit avoir détruit 5 navires pétroliers dans la région du Golfe. En représailles, les gardiens de la Révolution ont annoncé avoir détruit tôt ce matin 2 bateaux américains, 8 pétroliers et 10 autres navires. Dans le reste de l'actualité, le gouvernement toujours à la recherche d'économies, en pleine préparation du budget, et Sébastien Lecornu envisage de diminuer l'indemnité des ministres et des conseillers des cabinets ministériels. C'est en tout cas ce qu'annonce BFM TV. Il s'agirait d'une baisse de l'ordre de 10%, une mesure avant tout symbolique. La dernière diminution de l'indemnité des ministres remonte à 2012, lorsque François Hollande avait officiellement baissé de 30% leur salaire. François Bayrou, de nouveau devant la justice, le procès en appel des assistants d'eurodéputés du Modem débute aujourd'hui à Paris. L'ancien Premier ministre et 10 anciens cadres du parti centriste sont jugés pour détournement de fonds. Un dossier vieux de 10 ans dans lequel François Bayrou avait été relaxé en première instance. L'intersyndicale des pompiers demande au gouvernement de revoir sa copie. Le projet de loi dédié à la modernisation de la sécurité civile leur a été présenté hier par le ministre de l'Intérieur, Laurent Nunez. Un catalogue de mesures, selon le porte-parole de l'intersyndicale, qui évoque un sentiment de mépris. On le rappelle, les pompiers ont débuté ce mardi une grève qui doit durer 6 semaines. C'est le lancement aujourd'hui du sommet international sur l'espace à Paris, au Grand Palais. 2000 experts mondiaux pour façonner de manière concernée et pacifique une gouvernance multilatérale sûre et durable de l'espace. L'enjeu est de sanctuariser et acter la place de l'Europe dans l'industrie. Un rendez-vous boudé par les deux poids lourds, SpaceX et Blue Origin, invités par la Maison Blanche à ne pas s'y rendre. Et puis en football, Lille débute mal sa campagne en Ligue des Champions. Le LOSC s'est incliné hier soir sur sa pelouse 3-2 face au Betis Séville lors de la première journée de phase de Ligue. Le Paris Saint-Germain, double tenant du titre, entre dans la compétition ce soir. C'est face au Slovan Bratislava à 21h. Excellent début de matinée à tous.
0: Merci Clémence. À suite des infos, Emmanuel Achard. Emmanuel, rebonjour.
3: Rebonjour, bonjour à tous.
0: Un plan de 12 millions d'euros en prévision des canicules à venir.
3: On l'a évoqué il y a quelques jours et Christelle Morancet est venue le présenter hier en Vendée, dans un élevage bovin à Loie. Beaucoup de monde pour l'écouter, puisque l'été a été très impactant pour les animaux. Les éleveurs souhaitant équiper leurs bâtiments pour limiter la chaleur vont être subventionnés, soutenus à hauteur de 12 millions d'euros. Les demandes doivent être déposées de novembre à janvier prochain.
0: 29% de grévistes hier chez les pompiers de Vendée.
3: On l'a entendu effectivement, le mouvement national, un premier jour d'un préavis national de grève hier courant jusqu'au 20 octobre. Et le SDIS, le service départemental d'incendie et de secours, a annoncé ces 29% de grévistes. 9 syndicats ont appelé à cette grève. Alors concrètement, les grévistes sont soit en grève complète, soit une heure seulement. Ils sont tous mobilisables en cas d'urgence.
0: Une Vendéenne lauréate des 101 femmes entrepreneurs.
3: Elle s'appelle Céline Roskovec, elle a 50 ans, elle vient de Saint-Étienne-du-Bois. Elle a créé au mois de mai son entreprise qui accompagne justement les entreprises dans l'innovation avec conseils allant du financement à la structuration. Ça s'appelle Zonotop. La gérante de Zonotop est à Saint-Étienne-du-Bois et elle vient donc d'être distinguée. Elle représente la Vendée lauréate de ce concours porté par BPI France et le ministère chargé de l'égalité entre les femmes et les hommes.
0: La ville de Chalon incite les jeunes à bouger.
3: Que ce soit physiquement dans une asso sportive ou plus cérébralement avec une asso culturelle, la sédentarité est un phénomène qui monte en puissance et contre lequel les élus souhaitent lutter. Ils ont mis en place Mon Pass 8-15 pour les 8-15 ans avec une subvention de 20 euros pour toute inscription à une association chalandaise. On en reparle tout à l'heure avec Sébastien Lelanic, le premier adjoint de Chaland.
0: Tout à l'heure, c'est à 8h30, hein, évidemment. Exactement. Retour. À tout à l'heure.
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0: C'était un grand magicien Houdini américain, hein, extrêmement connu. Hein. Elle lui rend hommage, Dua Lipa.
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0: Bonjour, on réveille le soleil, oui il arrive là, ça y est là. Ah mais plus tardivement, hein. On n'est plus en plein été où il arrivait à 6h15, 6h20. Oh, c'était bien, c'était bon. Hein. Oui, on devient un peu nostalgique quand même. Mais bon, il faisait un peu trop chaud. Un peu trop chaud. Là ça va ce matin. Là ça pique un petit peu même. Hein. Oui, 9-10 degrés en rase campagne, 14-15 degrés en bord de mer. On va faire un point météo évidemment qui arrive dans quelques instants. Vous ne bougez pas, on va se souvenir d'un gros standard qui sortait en 1979, un 9 septembre. Et puis on parlera aussi. Ah oui, on va pouvoir visiter le Martre Auger. Bon, bah, vous restez avec nous. Tirage au sort également, vous le savez, pour le Lyons Motors Chalon qui organise une belle manifestation là ce week-end. On reparle de tout ça à 8h25.
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0: Allez, un temps calme pour aujourd'hui. C'est une belle journée, fraîche journée, mais belle journée. Flux de nord-ouest, donc un temps frais, évidemment, avec un petit vent jusqu'à 30 km/h de nord-ouest. Mais beau soleil toute la matinée. Quelques cumulus, notamment dans les terres, hein, pour cet après-midi. Il fera 21-22 degrés, pas plus, nous dit Météo France. 10h20 pour la marée basse, coefficient 76. Vous traverserez le passage du Gouin entre 8h50 et 11h50.
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0: Dernier Angèle, troisième déjà, hein. Une seule vie.
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0: Une seule vie, justement, faut en profiter, faut ne pas manquer toutes les manifestations qui arrivent. Par exemple, la route des pêcheries, oui, avec le Martre G3, vous allez pouvoir visiter. Je vous dis tout dans quelques petites minutes. Alors, quel est cet énorme succès qui a pile poil 47 ans aujourd'hui? Ah, un certain Lolo, oui, Laurent Voulzy avec... chanson, le cœur grenadine. Il y avait Karine Redinger sur cet album. Il y avait encore plein de succès, évidemment, hein, de Laurent Voulzy. On l'écoute tout à l'heure après Riviera.
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0: Et oui, notre joli nombre du jour est de 435 000 euros. C'est la mise à prix pour Efela Broken Dream, vendu aux enchères dès lundi prochain. Et oui, c'est la fin de l'aventure, hein, pour Efela Broken Dream. Après avoir marqué les esprits au festival Burning Man aux États-Unis, la réplique brisée en deux de la Tour Eiffel, imaginée par le Vendéen, hein, Philippe Mindron, se cherche une nouvelle destination, car à la fin du rassemblement à Black Rock City, l'ensemble des 500 œuvres exposées doivent quitter le site. Alors l'œuvre monumentale, qui fait quand même 15 mètres de haut et 30 mètres de long, sera mise aux enchères lundi prochain sur le site de la Maison Rouillac, hein, en France. Sa mise à prix a été fixée à 435 000 euros, indique le site de la vente aux enchères. Et selon le site de la Maison Rouillac, hein, l'acquéreur pourra choisir librement la destination finale de l'œuvre. Donc voilà, au minimum 435 000 euros. Et pourquoi pas plus? On suit tout ça, on vous dira ça évidemment au début de semaine.
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Riviera avec She Doesn't Mind Son Love. Allez, le nouveau Christophe Maé, il n'y a que de l'amour chez toi. On a hâte de le découvrir, c'est dans 10 minutes, vous restez évidemment avec nous sur Nova Radio. 8h15, retour sur vos infos. Selon la dernière étude internationale PISA sur le niveau des élèves dans le monde, la France chute encore, notamment en maths et en compréhension de l'écrit. Le niveau atteint est le plus faible jamais enregistré. 12 pays dont la France, le Royaume-Uni, le Canada durcissent le ton face à Israël. Ils annoncent sanctionner le commerce avec les territoires occupés en interdisant toute importation de leurs produits. Les colonies sont illégales au regard du droit international. Cette déclaration commune intervient alors que la violence flambe en Cisjordanie occupée. Édouard Philippe appelle à l'union à droite et au centre autour de sa candidature à la présidentielle. Il devrait écrire à plusieurs candidats. Non, aurait déjà répondu Bruno Retailleau. Dans le prochain journal à 8h30, un plan de 12 millions d'euros confirmé par la région pour les éleveurs face aux canicules à venir. Chaland lance le pass 8-15 pour soutenir les inscriptions de jeunes dans des associations locales. L'élection de Miss Pays de la Loire, c'est pour demain et on en parle à 8h30. Allez, nous sommes en 1979. Période disco, hein. Vraiment, on est en pleine période disco. Et sort du lot, Laurent Voulzy, carrément d'album qui s'appelle Le Cœur Grenadine. Dessus, on a Karine Redinger et d'autres gros succès d'ailleurs de l'artiste français. Et puis cette chanson, hein, évidemment, de l'album Le Cœur Grenadine, ouais, sortait un 9 septembre. On l'écoute un petit bout sur Nova.

0: Magnifique Laurent Voulzy sur Nova Radio, il y a 47 ans, sortait l'album Le Cœur Grenadine.
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0: Allez, le Martre Auger va se visiter samedi au Pont-Neuf, oui, parce que c'est la route des pêcheries, un bel événement organisé chaque année à la rentrée par l'association Territoire Imaginaire, en collaboration évidemment avec la ville de la Bardemont, ce qui permet de mettre en valeur ces petites cabanes, vous savez, au-dessus de l'eau qu'on aperçoit, ces pêcheries, donc les pêcheries au niveau du Porto seront donc éclairées grâce à un chemin lumineux, une installation scénographique intitulée Océan Suspendu présentera des méduses telles des hordes luminescentes sur Pont Blanc, la tête des promeneurs. Il y aura de la musique, même un feu d'artifice qui était prévu cet été, il est programmé ce samedi 12 septembre. Et puis l'association des amis et usagers de laitier du Pont Neuf se lie à l'événement en faisant venir le Martre Auger 3 de l'île de Noirmoutier, l'ancien baliseur à voile construit donc en 1933 au Sable d'Olonne, classé monument historique. Il sera accompagné de 5 bateaux de l'association La Chaloupe. On vous a envoyé sur le Martre Auger 3 pour vivre évidemment les régates du Bois de la Chaise. Souvenez-vous, au mois d'août, c'était vraiment un bel événement. Alors à son arrivée à quai samedi vers 17h, le Martre Auger pourra être visité jusqu'à 20h. Il repartira le lendemain. L'accès est gratuit. C'est ce samedi, ne manquez pas, évidemment. Allez, DJ Godja arrive avec Jason Derulo dans 2 minutes.
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Comme Chico, c'est sympa, hein, ça passe bien ça évidemment. 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Sur Nov Ma Radio, on découvre ce matin le tout nouveau Christophe Maé. Il n'y a que de l'amour chez toi. Allez, un peu de tendresse, ça fait du bien. Il est 8h27.

0: Ah, l'harmonica est toujours là avec Christophe Maé. Hein.
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0: C'était le nouveau avec Il n'y a que de l'amour chez toi. Belle journée pour ce mercredi 9 septembre. Alors la journée mondiale des premiers secours, donc une journée qui a toute son importance, mais aussi la journée mondiale de la peluche et de l'ours en peluche.
2: C'est important aussi.
0: Oui, moi j'ai toujours les miens.
2: Eh bien non, moi je les ai plus.
0: J'en ai un qui trône dans mon bureau et j'en ai un autre qui est pas loin de mon lit.
2: Oh, c'est vrai. Non,
0: ce qui me fait penser qu'on a perdu Casimir hier.
2: Oui, je l'ai même pas dit.
0: Voilà, Yves Brunier nous a quitté, il était dans la peau de Casimir pendant
2: toute cette période. Qu'on a tellement aimé, regardé, tellement aimé.
0: Ça m'a fait quelque chose quand j'ai appris la nouvelle.
2: Pareil, ouais, je l'ai partagé aussi sur Insta.
0: Mince alors.
2: Ouais, pareil.
0: Bon, voilà, bon, bref.
2: Je vous regardais d'ailleurs des extraits.
0: D'accord.
2: Beaucoup de...
0: De nostalgie, oui, c'est vrai.
2: On était tout petits.
0: On était tout petits. Oui, on était vraiment tout petits quand même. Il faut le dire haut et fort, vous avez raison, Emmanuel. Oui, on était vraiment tout petits. Oui, quand même.
2: Les merveilleux Casimir.
0: Allez, Christophe Willem, on l'adore aussi avec le système. Il arrive après les infos, 8h30. Toute l'actualité de ce mercredi matin, votre journal, Emmanuel Achard. Rebonjour.
2: Rebonjour Arnaud, bonjour à tous. On revient dans ce journal sur ce plan de 12 millions d'euros confirmé par la région, en Vendée d'ailleurs, pour les éleveurs face aux canicules à venir. La région et Christelle Morancet qui sera demain toute la journée en Nord-Ouest Vendée. Chalon lance le pass 8-15 pour soutenir les inscriptions de jeunes dans des assos locales. L'élection de Miss Pays de la Loire, c'est demain, on peut encore voter.
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0: Un plan de 12 millions d'euros en prévision des canicules à venir.
2: Plan de la région des Pays de la Loire annoncé par Christelle Morancet hier en Vendée dans un élevage bovin de Loye. Beaucoup de monde pour l'écouter après cet été si impactant aussi pour les animaux. Les éleveurs souhaitant équiper leurs bâtiments pour limiter la chaleur dans les années à venir vont être soutenus à hauteur de 12 millions d'euros. Les demandes doivent être déposées de novembre à janvier prochain. 800 exploitations pour être aidées. Les besoins les plus criants concerneraient les éleveurs de volailles. On évoque des dizaines de milliers de bêtes mortes cet été du fait de la chaleur.
0: Par ailleurs, Christelle Morancet sera présente demain en Nord-Ouest Vendée.
2: La présidente de la région vient sur le terrain dès le matin au chantier Navalu, au port du Bec à Bouin, puis à Beauvoir-sur-Mer. Elle visitera dans la matinée l'entreprise Ardouin, fabricant de matériel conchylicole. Elle poursuivra dans l'après-midi à Saint-Gervais, à la ferme du Pas-de-Lille, à la brasserie Plume à Châteauneuf, au campus connecté à deux pas à Chalon. Et on la retrouve vers 17h10 pour visiter le centre-bourg justement de Chalon, inauguré il y a un an. Le soir, elle attend du monde, un débat ouvert à tous. Salle Louis Claude Roux, ce sera à partir de 18h30.
0: 29% de grévistes hier chez les pompiers de Vendée.
2: Annonce du SDIS, le service départemental d'incendie et de secours. Ce mardi, hier, premier jour de préavis national de grève courant jusqu'au 20 octobre, 9 syndicats ont lancé cet appel. Alors concrètement, les grévistes sont soit en grève complète, soit une heure par exemple seulement. Ils sont tous mobilisables en cas d'urgence. Ils demandent plus de moyens pour leur protection, davantage d'emplois permanents et un financement pérenne des SDIS. En Vendée, un responsable syndical explique dans Ouest France que l'activité a augmenté de 25% cet été avec le même nombre de pompiers. Les recrutements y sont gelés. On demande à les rouvrir, dit-il.
0: Une Vendéenne lauréate descend une femme entrepreneur.
2: Elle s'appelle Céline Roskovec de Saint-Étienne-du-Bois. Elle est lauréate de ce concours porté par BPI France et le ministère chargé de l'égalité entre les femmes et les hommes. Une chef d'entreprise est choisie par département et en Vendée. C'est donc la gérante de Zonotop à Saint-Étienne-du-Bois qui a été distinguée. Sa société est toute jeune, créée au mois de mai pour accompagner les entreprises dans l'innovation. Elle conseille allant du financement à la structuration avec aussi ce bel espoir. Céline Roskovec dit dans Ouest France vouloir que ce concours permette d'envoyer le message que même si vous avez 50 ans, c'est son âge, que vous avez élevé vos enfants, vous pouvez encore vous lancer.
0: La ville de Chalon incite les jeunes à bouger.
2: Que ce soit physiquement dans une asso sportive ou plus cérébralement avec une asso culturelle, la sédentarité donc est un phénomène qui monte en puissance et contre lequel les élus souhaitent lutter. Ils ont mis en place Mon Pass 8-15 pour les 8-15 ans avec une subvention de 20 euros pour toute inscription à une association chalandaise. Il est nécessaire de demander ce pass. Un formulaire est à télécharger sur le site de la ville. L'aspect incitatif important pour la municipalité en reconnaît le premier adjoint Sébastien Lelannic.
3: On a été interpellé déjà en disant pourquoi 8-15 ? Tout simplement, la mairie déjà, on avait mis en place il y a quelque temps l'école municipale des sports, c'est 5-8 ans, donc c'est une continuité. L'école municipale des sports permet plusieurs activités physiques et sportives tous les mercredis matins de 10h à midi pour une licence qui est en dessous des 100 euros. Là, on s'est dit qu'on allait continuer sur le 8-15. Maintenant, c'est un dispositif qui est peut-être amené à évoluer l'an prochain parce que peut-être que le décrochage se fait aussi peut-être au-delà des 15 ans. Donc, on va étudier.
2: Pardon, ce dossier est à télécharger sur le site de la ville et à remettre avant le 30 novembre. Sébastien Lelanic évoque aussi en ligne le projet de la rénovation de la Caillétière, un des gros projets du mandat, dit-il.
0: L'élection de Miss Pays de la Loire, c'est demain.
2: Demain soir à Valette, en Loire-Atlantique, il reste des places pour y assister. 14 candidates venues des 5 départements de la région vont monter sur scène pour tenter de décrocher le titre régional et puis participer en décembre à l'élection de Miss France. La soirée se déroulera justement en présence de cette dernière, Inopoco de Vez, Miss France 2026, et de la Lola Winter, qui est Miss Pays de la Loire 2026. Le public peut voter de mode possible jusqu'à demain soir 19h, SMS. Et puis en salle, pendant la soirée, chaque bulletin comptera pour 10 voix. Parmi les candidates, on rappelle une Chalandaise, Enora Bellabès, elle a 20 ans. On va l'appeler à 8h45 pour savoir comment elle va à la veille du jour J.
0: C'est dans 10 minutes.
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0: Ça piquait un petit peu ce matin, il faisait frais, on a perdu 10 degrés hein, en campagne notamment. 10 degrés, ouais, 10 degrés. Voilà. Ouais, ouais. Hier il faisait 18-19. Ouais. Et là il faisait 9-10. Donc voilà, c'est clair. Hein. 14-15 quand même sur la côte et sur les îles. Donc c'est un petit peu de fraîcheur quand même. Hein. Un flux de nord-ouest hein, tout au long de cette journée. Donc un temps frais mais beau. Beau soleil toute la matinée. Quelques cumulus qui s'installent dans les terres dans l'après-midi. Il fera pas plus de 21-22 degrés.
2: Ah, pas plus.
0: Voilà, mais ça va remonter un petit peu là en fin de semaine. Mais ça restera sur des températures raisonnables.
2: D'accord,
0: donc,
2: oui.
0: Tant mieux. Bon, bah, on vous attend à 8h45 alors.
2: Exactement, on attend

0: Christophe Willem réussit système.
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0: On a parlé de Casimir, hein, évidemment, et notamment de Yves Brunier qui nous a quittés vendredi dernier. Voilà, bon de rappeler quand même que de 1974 à 1982, et pendant presque 1000 épisodes, hein, son monstre gentil Casimir a enchanté les petits Français avec sa silhouette rebondie, ses facéties et son plat préféré, le Glooby Boulga. Autre info télé quand même pour ce matin, pareil, qui est tombé quand même déjà quelques jours. Retour aux sources, hein, pour Moziman, et oui, le producteur de musique de 38 ans. Quant à Moziman, vainqueur, hein, de la saison 7, hein, du Télécrochet, a annoncé qu'il lancerait le nouveau directeur. Hein, c'est donc un retour aux sources. Hein, le franco-suisse, auteur et DJ reconnu, prend la suite de Michael Goldman. Le programme revient sur TF1 pour une 14e saison. C'est donc le 10 octobre prochain. Allez, voici l'horoscope de votre journée. Et Wham aussi, avec Wake Me Up Before You Go Go.
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3: 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Que demander de plus pour être heureux?
4: Taureau, soyez franc et sincère. Si votre partenaire vous demande des explications sur votre emploi du temps, ne faites pas de cachotterie.
5: Gémeaux, c'est la fête aujourd'hui. Vous avez envie de sortir avec vos amis pour faire de nouvelles connaissances et surtout pour vous amuser.
6: Cancer, si vous avez des projets en attente de réalisation, c'est le moment de passer à la vitesse supérieure.
7: Lion, aujourd'hui, Mars s'installe dans votre 7e maison solaire. Vous retrouvez la motivation nécessaire pour dynamiser vos troupes.
8: Vierge, vous avez envie de prendre de nouvelles responsabilités au sein de votre équipe de travail, de donner plus d'ampleur à vos activités.
9: Balance, aujourd'hui, Vénus s'installe dans votre 7e maison solaire. Bonne nouvelle, votre couple est sous les feux de la rampe.
10: Scorpion, ne montez pas sur vos grands chevaux à la moindre contrariété. Gardez votre sang-froid en toutes circonstances.
11: Sagittaire, harmonisez votre hygiène de vie. Vous avez tendance à vous nourrir à n'importe quelle heure et à vous endormir tardivement.
12: Capricorne, vous jouez sur du velours, car vous êtes épaulé par des alliés qui croient en votre talent d'entrepreneur.
13: Verseau, aujourd'hui Mars s'installe dans votre signe, vous insufflant dynamisme et tonus à profusion.
14: Poisson, journée hyper relationnelle, votre emploi du temps est surchargé.
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0: après ça, on est bien réveillé. Wham sur Nov.
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0: Allez, bonne journée évidemment sur Nov, ma radio. Aujourd'hui, évidemment, ce mercredi, milieu de semaine. C'est tombé tôt de bonheur ce matin sur notre Facebook. Vous pouvez voir cette belle image. 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
0: Vous avez tout à fait le droit, mais vous n'allez pas décrocher parce que je vais pas vous appeler.
2: Voilà, c'est ça.
0: Je suis pas gentil, hein. Comme d'habitude. Voilà, vive les vacances avec Nov et Leclerc Voyage. 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
2: Ah,
0: donc
2: oui, c'est
0: on s'inscrit. Oui, sur novmaradio.fr. Il est 8h45. Retour sur vos infos. L'Iran revendique ce matin une attaque en Jordanie contre une base américaine en réaction à la destruction de 5 pétroliers iraniens par les États-Unis. L'armée jordanienne confirme que 20 missiles ont été tirés sur son territoire, 18 ont été interceptés et 2 sont tombés dans des zones inhabitées. Les prix du pétrole grimpent encore et c'est dans ce contexte que Roland Lescure, ministre de l'économie, réunira aujourd'hui les distributeurs à Bercy pour discuter de ceux des carburants. La France prépare la venue du pape Léon XIV du 25 au 28 septembre. Sa messe parisienne voit chaque jour 8000 nouvelles inscriptions et le périmètre des Champs-Élysées à la Concorde devrait être élargi pour accueillir davantage de monde. Près d'un million de personnes annoncées pour le suivre dans la capitale. Allez, demain, c'est l'élection de Miss Pays de la Loire, n'est-ce pas, Emmanuel?
2: Exactement, Arnaud, c'est demain soir à Valette, en Loire-Atlantique. Il est encore possible d'ailleurs de s'y rendre, vous avez des réservations ouvertes et d'apporter des voix à votre candidate préférée. Pourquoi pas à notre jeune Chalandaise. Bonjour, Enora Bellabès.
3: Bonjour, merci de m'avoir pour une seconde fois.
2: Mais oui, une seconde fois, on vous a eu il y a quelques semaines et là, la veille, on vous appelle. Comment vous allez justement à la veille du jour J?
3: Pour l'instant, ça va. C'est vrai que franchement, je m'attendais à être plus stressée que ça, mais pour l'instant, c'est beaucoup d'excitation et hâte d'être à demain pour m'entraîner toute la journée.
2: Oui, justement, comment ça se passe la dernière ligne droite? Vous allez répéter demain?
3: Ouais, en fait, demain, on va à Valette à partir de 9h et donc on s'entraîne de 9h jusqu'à le soir de l'élection.
2: Et les tenues sont prêtes? Vous les avez déjà vues?
3: On n'a pas vu les tenues, donc justement, ça va être la grande surprise demain. On va tout découvrir, donc c'est pour ça que c'est aussi tout excitant.
2: Tout se passe demain. Vous êtes 14, vous êtes deux Vendéennes, vous et une fille de La Roche-sur-Yon. Et on rappelle que le grand public peut voter. Est-ce qu'il y a des tendances qui se dessinent ou alors rien ne filtre?
3: Alors justement, c'est beaucoup, beaucoup d'intrigues parce qu'on n'a absolument pas la main dessus. C'est-à-dire que je ne peux pas savoir qui a voté pour moi, bon, à part mes proches, combien j'ai de votes. Donc on va vraiment tout découvrir demain. Donc là, on est tout en train d'essayer de faire notre pub au maximum. Mais on n'a absolument aucune information dessus. Donc ce sera la grande surprise demain sur qui sera dans le top 7.
2: Voilà, parce qu'en fait, c'est les 7 premières du public en fait, qui vont défiler au final. Comment ça se passe exactement?
3: Exactement, c'est ça. En fait, on est 14 et pour aller dans le top 7, il faut avoir le plus de votes possible, vote SMS et bulletin. Donc pendant l'entracte, en fait, ils vont ajouter tous les votes qu'on a et après, ils vont décider le top 7. Puis le jury choisira le top 5 et la mise dans ce top 7.
2: Alors, pour les votes par SMS, c'est parti. C'est jusqu'à demain, 19h. En fait, il faut voter. Il faut envoyer Miss PDL en majuscule, un suivi du numéro de la candidate. Alors, pour vous, Enora, c'est Miss PDL 4. On envoie ça au 71 515. Alors, c'est quand même 99 centimes d'euros. Et si on prend une place demain soir et qu'on veut voter pour vous, eh bien, chaque vote du public comptera pour 10 voix. Donc, c'est pas mal aussi. On vous souhaite une belle soirée, une bonne chance, Enora.
3: Merci beaucoup, c'est très gentil. On verra demain le résultat.
2: Profitez bien de cette journée et de cette soirée. À bientôt.
0: Merci Emmanuel, on vous retrouvera tout à l'heure pour les blocs Nov. Ce midi également à 12h35.
2: Oui, on va recevoir deux bénévoles qu'on entend tous les week-ends ou presque sur Nov. Donc pour Service Conso évidemment, on va parler des arnaques. Il y a une grosse conférence qui se prépare avec Que Choisir Ensemble. Et donc on va parler justement de différentes arnaques, notamment sur Internet.
0: 12h35 aujourd'hui, à tout à l'heure. Merci, voici Slimane. Je te laisse.

0: joli retour pour Slimane et première fois.
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0: Bon, il ne fera pas chaud aujourd'hui en nord-ouest Vendée, mais il fera beau, donc on a au moins ça de gagner. Vent de nord-ouest, hein, bien présent jusqu'à 30 km/h toute la journée. Donc du coup, bien évidemment, ce temps frais. Alors, beau soleil toute la matinée. On a quelques cumulus qui vont bourgeonner, notamment pour cet après-midi. Et davantage dans les terres, nous aurons 21 à 22 degrés, hein, semble-t-il, hein, pas plus. Hein. 10h20 pour la marée basse, coefficient 76. Vous traverserez le passage du Gois entre 8h50 et 11h50 aujourd'hui. Bah, c'est là, maintenant, hein. Enfin, ouvrez l'œil quand même, faites attention à vous. Bruno Mars, Just Might ou encore Sébastien Tellier, on file jusqu'à 9h.
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0: Très bonne journée sur Nov avec Shine qui arrivait alors et Tamper City. L'heure des infos, il est 9h sur Nov Ma Radio.
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2: Bonjour à tous, c'est la première réponse du ministère de l'Éducation nationale après la publication du classement PISA, classement qui a montré hier un décrochage des élèves dans de nombreux pays, dont la France. Et ce matin, Edouard Geffray dit sur TF1 vouloir inciter les enfants à lire plus. Le ministre qui annonce ainsi que des listes de lectures recommandées seront distribuées au début de chaque vacances. À noter que la mesure sera incitative et non obligatoire. L'actualité ce matin, c'est aussi ces nouvelles frappes entre États-Unis et Iran. L'armée américaine a en effet annoncé cette nuit avoir détruit 5 navires pétroliers dans la région du Golfe. Les États-Unis accusent ces bateaux de prendre part à un réseau fantôme de plusieurs milliards de dollars pour financer les gardiens de la Révolution. Téhéran a immédiatement répliqué. L'Iran dit avoir attaqué 2 bateaux américains, 8 pétroliers et 10 navires. Et conséquence de ces tensions, les prix du pétrole grimpent encore. Cette nuit, le prix du baril de Brent frôlait les 100 dollars. Et c'est dans ce contexte que Roland Lescure reçoit ce matin les distributeurs de carburant. Une réunion organisée au ministère de l'Économie alors que le samplon 95 s'affichait ce week-end en moyenne à 2,10 € le litre. Cet appel à gauche pour faire face à la montée du Rassemblement national. Dans une lettre dévoilée par plusieurs médias, une centaine d'élus socialistes demandent d'ouvrir la primaire PS place publique à tous les candidats déclarés de la gauche, notamment à François Ruffin, Marine Tondelier ou encore Mathieu Pigasse. Edgar Gros-Piron poussé vers la sortie. Il pourrait quitter la présidence du comité d'organisation des Jeux Olympiques des Alpes françaises 2030. Un projet en pleine crise de gouvernance depuis des mois. La décision doit être actée demain lors du bureau exécutif des Alpes 2030. Et puis en football, c'est parti pour la Ligue des Champions et ça démarre mal pour les clubs français. Le premier en lice hier soir, Lille s'est incliné devant son public face au Betis Séville 3-2. Cette première journée de Ligue des Champions qui se poursuit ce soir autour du PSG, double tenant du titre d'entrée en lice. C'est face au Slovan Bratislava au Parc des Princes. Coup d'envoi à 21h. Excellente matinée à tous.
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0: Love, ma radio, avec Tamper City et Self Aware, 9h08.
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0: Nous sommes en 1988-89 avec Jason Donovan, mais surtout Kylie Minogue. Tous les deux sont issus de la série Neighbors qui fait un gros carton à l'époque. Ils sont à la fois en couple à l'écran, mais aussi dans la vraie vie. Et du coup, bien, ça donne une chanson. Gros succès partout en Europe, hein, d'ailleurs. Hein. Especially for you. Kylie Minogue, Jason Donovan, c'est le top tube ce matin.

Le top du 1988-89, hein, c'était une belle rencontre idyllique entre Kylie Minogue et Jason Donovan. Allez, voici Tibbs, Take Me Away et Pierre Demar, Je pense à vous sur Nov, ma radio, 9h12.

0: Pierre Demar et je pense à vous sur Nov.
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0: Allez, on parle du premier festival des carnétistes, du sel dans les carnets, qui se déroule les 19 et 20 septembre prochains à Noirmoutier-en-Lille durant le week-end. La place de la mairie va accueillir des artistes aux techniques différentes qui vont animer des ateliers pour réaliser des carnets de voyage. 15 ateliers au total seront proposés pendant ces deux journées, avec un petit plus le samedi soir, un atelier de 21h30 à 23h avec Vincent Andrieux qui permettra d'explorer la couleur la nuit pour faire émerger les nuances lumineuses. Ça risque d'être vraiment très sympa. Ces ateliers sont ouverts à tous, débutants, amateurs ou confirmés, et s'adressent même pour certains aux jeunes en groupe de 8 ans à 14 personnes. Alors vous allez dessiner des arbres au bic avec Antoine Renaud, réaliser un carnet de voyage en mélangeant une recette et un souvenir avec Xavier Jallet, mais aussi apprendre à se servir de la couleur pour construire un dessin ou savoir quoi dessiner devant un paysage avec Bruno Daverdin. D'autres invités, Valérie Lefebvre ou encore Caroline Donadieu, seront également au Festival du Sel dans les carnets, place de la mairie, samedi 19 et dimanche 20 septembre. Inscription aux ateliers obligatoire sur Hello Asso, vous tapez du sel dans les carnets. Ça coûte 20€ par atelier, on rappelle, à Noirmoutier en Lille, pas ce week-end-là, mais l'autre d'après. Sur Nov, chic, avec le fric, c'est chic, Clara Luciani sera là, et Disco Bambino aussi sur Nov.
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1: 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Bon, maintenant je vous ai tout dit, il ne me reste plus qu'à replonger.
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0: Marco Bambino sur Dove Radio avec la voix de Sophie Elise Brextor. Hein. Dancing with you.
1: Bonne journée.
0: Allez, bonne journée, on parle cadeau. Hein, ça vous intéresse? Ah oui, on parle cadeau dans quelques minutes. 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Bon, ça tombe bien. 9h30, justement, avec votre centre Leclerc. Le bloc 9, tout de suite. Après, on aura Mylène Farmer, c'est à qui le tour? Scarlett Johnson ou encore Alex Warren?
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3: La cinquième édition de Je marche avec Lulu, c'est dimanche à Beauvoir-sur-Mer. Objectif, faire avancer le combat contre les cancers pédiatriques. On part des Halles le matin. Que vous veniez en famille, entre amis ou simplement pour soutenir l'assaut, le combat de Lulu, participez, chaque pas compte, dit-elle. Trois parcours pour tous les niveaux, 5 km, 9 km, 12 km. Le tarif, c'est 1 euro par kilomètre, donc de 5 à 12. Pour une bonne cause, inscription sur Helloasso ou sur place. Quelques surprises annoncées aussi après la marche dimanche matin. En ce mois de septembre, la médiathèque de Soulan célèbre ses 10 ans avec une semaine très animée. Depuis hier, l'anniversaire a démarré avec une exposition jusqu'au 31 octobre pour le tout petit. Cette semaine, des rendez-vous jeune public à réserver. On va retrouver demain aussi à 18h une dictée dite décomplexée. Les mots en fête pour les 14 ans et bien plus sur réservation comme la majeure partie des rendez-vous. Vendredi, l'autrice soulandaise emblématique Marie-France Desmarais, Marie-France Berthoud, sera présente à 18h30 pour un apéro littéraire. Samedi, déjà le matin des 10 ans, on peut venir créer un cupcake avec Ma Fabrique à Sucre. C'est un atelier gourmand. Deux spectacles à suivre, familiaux, pop-up avec la compagnie Ilo 35 et un grand livre totem. Et à 17h30, on pousse la porte de la médiathèque. On sort pour danser avec Mathilde et Christophe Pouvreau de la compagnie La Retourne et leur guinguette des Loupio. Pas de réservation, ce sera à 17h30.
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Alex Warren sur Nova Radio, c'était Fever Dream. Allez, très bonne journée pour évidemment tenter de gagner des cadeaux. C'est chez nous que ça se passe, oui. Alors déjà, on gagne cette magnifique poterie émaillée hein, avec palmier du monde et dedans, on met l'olivier, s'il vous plaît. Donc deux cadeaux en un. Pas mal quand même, hein, belle valeur. Hein. On a plus de 450 euros. Rappelons que palmier du monde vous ouvre ses portes ce week-end. Ça va être vraiment un joli temps fort à Saint-Christophe du Ligneron. Ce nouveau site en plus qui les accueille. Notre concours se poursuit évidemment pour ce grand concert rock et solidarité à Chalons. C'est samedi soir dans le Grand Palais de la Foire. Les tributes pour téléphone à CDC, ça va être super génial.

0: génial. On a encore fait un gagnant ce matin, ça continue dans la journée. Et puis depuis ce matin, 6h, c'est parti, c'est en ligne sur Novma Radio. On prépare ses valises, oui, à vous, la Tunisie ou les Baléares ou l'Andalousie ou la Grèce. Ah, pas les quatre à la fois quand même. Hein. 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Allez, direction France Travail, dans quelques petites minutes. Après les Bananarama, je vois également le nouveau M. Pokora. Là, tout de suite, Yoa, avec Marine pour Princesse K.O.
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0: sur Nova Radio. Nouveauté, nouveau single, hein, vous l'avez reconnu. M. Pokora. Égaré, 9h51.
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0: Avec nous en direct, Ambre de France Travail Chalon. Bonjour Ambre.
2: Bonjour à tous.
0: Alors, nous avons deux offres d'emploi pour ce matin. On commence par les pads Ernest Guérin à Saint-Jean-de-Mont qui recherche une ou un aide-soignant. On est sur un CDD de 4 mois.
2: C'est ça, donc vous accompagnez chaque résident parmi une équipe pluridisciplinaire étoffée pour faire des lieux de vie, des lieux d'envie. Les horaires, c'est soit 7h-19h ou 8h30-20h, ensuite il y a un week-end sur 3 de travailler. C'est un contrat à temps partiel 90 ou à temps plein en fonction de vos besoins. Voilà, vous retrouverez toutes les infos de toute façon directement sur l'offre.
0: Exactement, et sur notre Facebook, et évidemment Nova Radio en Nord-Ouest Vendée. Célimède également, Chalon, recherche une ou un secrétaire médical. On est sur un CDD de 3 mois.
2: Oui, donc vous assurez l'accueil physique et téléphonique, la prise de rendez-vous, ainsi que la gestion des règlements et la frappe des comptes rendus. Une connaissance de certains logiciels serait un plus, mais une formation en interne étant prévue, pas d'inquiétude. Les connaissances médicales, ainsi que l'informatique et une excellente orthographe sont requises pour ce poste. Voilà, c'est un poste à pourvoir début octobre dans le cadre d'un remplacement.
0: Très bien, on retrouve ces deux offres évidemment sur notre Facebook, et puis on se retrouve dès demain évidemment, hein, c'est la reprise après la foire des minés de nos directs à 9h50. Merci à vous, et puis à très vite.
2: Oui, belle journée à tous, au revoir.
0: Au revoir.
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0: Et oui, il ne me reste plus qu'à vous souhaiter une très bonne journée. Elle devrait être belle, on vous a dit quelques cumulus, notamment dans les terres. Ça semble vouloir arriver quand même de temps en temps. Et puis parfois du ciel bleu, et ça restera frais pour aujourd'hui. Beaucoup de cadeaux, ça continue également avec Thierry des 10h. Après Sabrina Carpenter, Espresso, encore Benny Blanco. On se retrouve demain à 6h. Allez, belle journée, bon mercredi.
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0: Bonjour, belle journée, c'est mercredi avec Nov, Christine and the Queens, c'est dans 2 minutes. Et feu Chatterton avec Ce qu'on devient.
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2: Bonjour à tous. Face à la montée des prix des carburants, Roland Lescure reçoit ce matin les distributeurs de carburant. Une réunion organisée au ministère de l'économie alors que le samplon 95 s'affichait ce week-end en moyenne à 2,10€ le litre. Et la situation ne devrait pas s'arranger alors que les tensions s'aggravent encore au Moyen-Orient. L'armée américaine a en effet annoncé cette nuit avoir détruit 5 navires pétroliers dans la région du Golfe. Les États-Unis accusent ces bateaux de prendre part à un réseau fantôme de plusieurs milliards de dollars pour financer les gardiens de la Révolution. Téhéran a immédiatement répliqué. L'Iran dit avoir attaqué 2 bateaux américains, 8 pétroliers et 10 autres navires. Dans le reste de l'actualité, le gouvernement toujours à la recherche d'économies en pleine préparation du budget et Sébastien Lecornu envisage de diminuer l'indemnité des ministres et des conseillers des cabinets ministériels. C'est en tout cas ce qu'annonce BFM TV. Il s'agirait d'une baisse de l'ordre de 10%, une mesure avant tout symbolique. La dernière diminution de l'indemnité des ministres remonte à 2012 lorsque François Hollande avait officiellement baissé de 30% leur salaire. Le procès en appel des assistants d'eurodéputés du Modem. Il débute aujourd'hui devant la Cour d'appel de Paris. François Bayrou et 10 anciens cadres du parti centriste sont jugés pour détournement de fonds. Un dossier vieux de 10 ans dans lequel l'ex-premier ministre avait été relaxé en première instance. 27 recommandations pour qu'il n'y ait plus jamais d'autres affaires Le Squarneck en France. La mission flash de l'Assemblée nationale a rendu ses conclusions hier. Elle pointe notamment des défaillances systémiques dans la prévention et la détection des infractions sexuelles commises par des professionnels de santé. Parmi les suggestions, un retirer le droit d'exercer aux professionnels de santé condamnés pour des délits ou crimes sexuels, ou encore la création de cellules de recueil de signalement indépendantes de la hiérarchie dans chaque établissement de santé. Et puis du foot ce soir avec la suite de la Ligue des Champions, le PSG entre en lice. Le Paris Saint-Germain qui affronte au Parc des Princes le Slovan Bratislava à 21h. Et hier, Lille a perdu sur sa pelouse contre le Betis Séville 3-2. Excellente matinée à tous.
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0: ce qu'on devient avec Feu Chatterton sur Nove.
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0: Allez go, c'est reparti évidemment, la belle journée ensemble en musique avec vos infos, avec tes cadeaux. C'est pas ce qui manque, hein. Côté musique, ah bah oui, on a le plein pour vous, tout comme les cadeaux. Plein de cadeaux vous attendent. On fait le point justement dans quelques minutes. Tout ça évidemment c'est en ligne sur notre Facebook en ce mercredi avec et bientôt Cat Size. Ça c'est pour la musique, hein. On a Jean-Louis Aubert et on apprend aujourd'hui le retour de Stevie Wonder sur scène à Paris pour un concert exceptionnel. C'est pour bientôt d'ailleurs, hein. Le 15 octobre. On va l'écouter maintenant avec le Top Tube.
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0: Exactement, Stevie Wonder, un génie, hein, il va fêter ses 50 ans de carrière avec de nombreux énormes succès un peu partout sur la planète. Il prépare également un nouvel album, ça c'est pour l'année prochaine. On a atteint, il y a plus de 20 ans qu'il n'a pas sorti d'album inédit. Et donc en attendant, il arrive à Paris, à l'Arena le 15 octobre prochain. La billetterie va ouvrir demain pour les préventes de ce concert, si ça vous dit. Et puis l'ouverture complète de la billetterie aura lieu et bien ce vendredi 11 septembre à partir de 10h. Et si on l'écoutait, c'est toujours un plaisir, un bonheur. Le Top Tube en 76. Il en a fait des tubes. On a choisi pour vous tout de suite Sir Duke, Stevie Wonder.

Bon alors, Stevie Wonder, le top tube en 76, Sir Duke sur Neuve. Et je vous rappelle donc le concert, la billetterie ouvrira demain. Billetterie complète ce vendredi à 10h pour aller le voir sur scène à l'Arena à Paris le 15 octobre prochain. Neuve. Cat's Eyes, bientôt Animal, et voici Jean-Louis Aubert, c'est sur Neuve, avec Merveille.

0: Red aux années 4 size sur Nova. Bah, c'était un instant Animal. Là, ça y est, c'est parti depuis ce matin. Vous êtes au courant? Non? Bon, bah, je vous rappelle tout ça. 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Avant le bloc 9, Elena, mauvais garçon, et puis un grand souvenir dans deux minutes avec le célèbre groupe britannique, les années vinyles, les Supertramp sur Nov. A tout de suite pour les inscriptions. Pour le voyage, novmaradio.fr.
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0: Quel succès, c'était Elina et Mauvais Garçon, tout droit bien sûr venu de la Star Academy. Ça y est, on a la date officielle du lancement de la prochaine saison. Encore un peu de patience, on va très vite y arriver, c'est d'ici un petit mois à peu près. Hein. Le 10 octobre prochain et en direct sur TF1 le samedi soir avec donc un nouveau directeur. À savoir, là aussi on l'a appris cette semaine, c'est officiel, Moziman. Voilà, ça promet donc une belle édition, nouvelle saison de la Star Academy à venir dès le 10 octobre prochain. À venir, Pony Pony Run Run, Marine, grande gagnante de la Star Academy dans le prochain quart d'heure, cœur de pirate et Julien Doré pour les souvenirs. Et juste après le rendez-vous du Bloc 9, il y a Teddy Swims sur 9.
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2: Dans ce Bloc 9, on retrouve la fête de la marche 2026 et jusqu'au 27 septembre sur le pays de Saint-Jean-de-Mont. Troisième fête en poursuite de saison. Au programme, toutes sortes de marches nordiques, aquatiques, longe-côte, mais aussi des balades guidées, randonnées, à réserver donc sur le site du pays de Saint-Jean-de-Mont. Annoncée fin août, une soirée d'apéro-concert proposée par la ville de Châteauneuf a été reportée en raison du temps. Nouveau rendez-vous donné ce samedi avec une même proposition, musique avec le groupe de cumbia Clince qui va assurer l'ambiance, et ses rythmes latinos vont vous permettre de danser. Initiation aux danses latines proposées. Les producteurs de Châteauneuf proposent eux des planches apéritifs en pré-réservation sur le site de la ville et les réseaux sociaux, ou directement samedi selon les stocks disponibles. Un bar à huîtres et une buvette aussi annoncés. Samedi aura lieu la 13e édition de la route des pêcheries à la barre de Mont à partir de 18h avec la ville et territoire imaginaire. Au programme, visite découverte des pêcheries de 18h à 20h, du Martre Roger 3, concerts, déambulations artistiques et illuminations annoncées des 21h jusqu'à 23h. Terre Imaginaire propose une mise en lumière des pêcheries, aussi une installation scénographique océan suspendu avec des méduses par horde luminescentes et autres animaux aquatiques guirlandes chatoyantes. À 19h, duo pop folk Coconut, et à 20h30, deux violoncellistes Cécile Lacharme et Juliette Divry. L'entrée est libre, mais les dons sont bienvenus pour faire face à la baisse des subventions, nous dit l'organisation. Puis à noter, le feu d'artifice annulé au mois de juillet sera finalement proposé à 22h par la ville lors de cette soirée.
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Le souvenir, sympa, le titre sorti en 2010. Et ouais, ça passe, cœur de pirate avec Julien Doré, évidemment, sur Neuve. 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Au moins, c'est clair, vous êtes sûr de passer de belles journées. Oui, avec Neuve, on ne zappe pas. Bah, ça se saurait. Marine, grand souvenir bientôt des années 80, Kim Wilde. Et puis voici le tout dernier Pony, Pony Run Run. Ça s'appelle Gateway.

0: icône des années 80 et cette reprise des Supremes, bien repris, hein, c'était en 86. Kim Wade sur Nova Radio. Tenez, aujourd'hui mercredi, si ça vous dit, il y a des portes ouvertes pour découvrir les cours, les activités, notamment l'escalade, le squash à Red Zone au centre de Chalon. Aujourd'hui c'est mercredi, donc les portes ouvertes, les essais sont totalement gratuits. Le matin pour les 7-10 ans, dans l'après-midi à 14h pour les 11-13 ans, à 17h30 pour les 14-17 ans. Et pour les adultes, eh bien, il y a également la porte ouverte annoncée. Eh bien, pour tester tout ça, ce soir entre 19 et 20h30. On salue toute l'équipe de Red Zone. Donc aujourd'hui, mercredi, allez-y hein, pour découvrir. C'est vraiment très sympa. Toutes les activités proposées donc pour s'amuser et pour se divertir, pour en profiter à Red Zone à Chalon. Avant 11h, avant les infos, Tal, le sens de la vie. Adèle Castillon était avec toi. Et dans une minute, le tout dernier Bruno Mars sur Nova.
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0: était avec toi, c'était Adèle Castillon. Love, la musique revient, c'est Taylor Swift au programme Top Lo, Stromae, le duo. Et mais tout d'abord les infos, il est 11h. Bon mercredi.
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2: Bonjour à tous, c'est un seuil symbolique. Le baril de pétrole Brent a dépassé les 100 dollars ce matin, conséquence de ces tensions au Moyen-Orient. Les États-Unis ont en effet attaqué des pétroliers iraniens. L'Iran dit avoir frappé 2 bateaux américains, 8 pétroliers et 10 autres navires. Et dans ce contexte, Roland Lescure reçoit ce matin les distributeurs de carburant, une réunion organisée au ministère de l'économie, alors que le samplon 95 s'affichait ce week-end en moyenne à 2,10€ le litre. Une enquête ouverte à Carcassonne après ses propos polémiques de policiers municipaux. Ils auraient ainsi tenu des discours racistes, misogynes et complotistes pendant une patrouille involontairement filmée. Des faits qui se seraient déroulés en novembre 2025 et révélés hier par Midi Libre. L'un des agents membres du service d'ordre du Rassemblement National a été suspendu par le parti. François Bayrou de nouveau devant la justice. Le procès en appel des assistants d'eurodéputés du Modem débute aujourd'hui à Paris. L'ancien Premier ministre, 10 anciens cadres du parti centristes sont jugés pour détournement de fonds. Un dossier dans lequel François Bayrou avait été relaxé en première instance. Le projet de loi sur la transparence salariale présenté aujourd'hui en Conseil des ministres. L'objectif est de contraindre les entreprises à afficher des fourchettes de rémunération cohérentes sur les offres d'emploi et à justifier objectivement les écarts de salaire. La ministre de la Culture appelle les musées à mieux sécuriser les collections et les publics. Une déclaration après le cambriolage du musée Renoir de Cagnes-sur-Mer près de Nice. Deux tableaux du maître de l'impressionnisme ont été dérobés hier matin, des œuvres estimées à plusieurs millions d'euros. C'est le lancement aujourd'hui du sommet international sur l'espace à Paris au Grand Palais. 2000 experts mondiaux sont présents pour façonner une gouvernance de l'espace. Un rendez-vous boudé par les deux poids lourds SpaceX et Blue Origin, invités par la Maison Blanche à ne pas s'y rendre. Et puis il y a du football ce soir avec la suite de la Ligue des Champions. Le PSG entre en lice, le Paris Saint-Germain qui affronte au Parc des Princes le Slovan Bratislava à 21h. On rappelle, Lille a perdu hier sur sa pelouse contre le Betis Séville. Score final 3-2. Excellente fin de matinée à tous.
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1: Évidemment. Tove Lo sur Nova Radio avec Stromae, bientôt Penny, qui reprend un très très beau et joli titre de Mulhead. On a également la nouveauté de Mickey et Shaq et Matt. Et là, on est prêt à chanter, c'est l'heure d'un grand souvenir, le Top Tube sur Nova.
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1: Avec l'année 1985 et avec ce duo, deux artistes, Fred Chichin, chanteur, compositeur, surtout le compositeur et musicien de Rita Mitsuko qui nous a quitté malheureusement il y a quelques années, bien sûr, la voix de Catherine Ringer. Vous vous rappelez du premier succès de ce duo? Bah oui, bien sûr. Marcia Baila, chanson de ce groupe, les Rita Mitsuko, sortie en 84 sur leur premier album, hein, du même nom d'ailleurs, et puis sortie en single un petit peu plus tard, en 85. Et le titre s'est classé numéro 1 justement durant la période estivale de l'année 85. C'est plein de souvenirs, c'est Marcia Baila, Top Tube sur Nova.

0: Top Tube. Premier grand succès de ce duo Rita Mitsoko, c'était Marcia Baila, l'été 85 sur Nov.
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0: Mickey le Nouveau arrive, ça s'appelle Échec et Mat. On parle cadeau dans quelques minutes et voici la très très belle reprise. Ça va tourner tout au long de cette rentrée de l'automne. Reprise de Mulet Head, écoutez la belle version signée Penny, maintenant sur Nov.

0: Et le tout dernier Mickey sur Nov, échec et maths. Belle journée, c'est mercredi, courage au boulot. Nous sommes le 9 septembre, nous fêtons aujourd'hui Alain. Bisous, bonne fête à vous. C'est l'anniversaire de Dave Stewart. Il a été le musicien, compositeur des grands succès de Eurythmics. Duo qu'il a formé dans les années 80, notamment avec Annie Lennox, hein, 74 ans. Il a animé une version qui a bien marché à l'heure du déjeuner, là aussi il y a quelques années sur TF1, vous rappelez ? Le juste prix avec Philippe Risoli, 73 ans. Eric Serra, musicien français, il a signé la BO d'un film à succès. C'est culte, hein, Le Grand Bleu. Hugh Grant, l'acteur anglais, 66 ans. Et le chanteur canadien Michael Bublé, qui fête aujourd'hui ses 51 ans. Très vite les infos, le bloc Nov, très vite Somber et les années vinyles. En souvenir Boney M avec Sunny sur Nov.
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0: que c'est bon, on l'a connu avec ce titre, hein. C'était Samber sur Love Radio. 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On en reparle dans une minute, le bloc-nov, avant d'écouter This Is, le nouveau Maniac et le souvenir de Freddie Mercury, sans oublier tout à l'heure Zazie sur Nov.
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2: Billetterie ouverte pour un spectacle de l'Instant Théâtre à Chalons. On va retrouver une nouvelle saison avec une pièce jouée au Théâtre Le Marais les 9, 10 et 11 octobre, les vendredis et samedis soirs, 20h30, le dimanche à 15h. La comédie s'appelle Entourloupe et Sac d'embrouille de Pascal Novaki, prix de la meilleure pièce comique au Festival Les Molières du Québec en 2015. Sur scène, 7 comédiens et un décor réalisé à Chalons, réservé sur Elo Asso. On a aussi un téléphone 06 32 73 87 88. Et puis on va jouer un super loto dimanche à Chalons, à Louis-Claude Roux avec le Judo Club Chalandais. Plein de bons d'achat à gagner, jusqu'à 1000 euros pour le premier lot. On rappelle le deuxième Lyons Motors à Chalons, c'est ce week-end, samedi et dimanche, grand rassemblement automobile solidaire avec des véhicules, des personnalités dont Jeff et Gab de l'atelier des Chevrons, Anthony Beltoise, des animations et de la musique. Vous avez aussi des concerts rock, hommage à Téléphone, à ACDC. Le tout est solidaire pour les assauts des bras, pour le combat de Quentin, mais également après les incendies cet été en Gironde. Deux tarifs, 2 euros l'entrée avec concert de la Rock School dès 16h et puis les concerts du soir dès 18h, c'est aussi sur réservation, ce sera 12 euros avec l'entrée aussi comptée. 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

Freddie Mercury sur Nov. 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Madonna n'est pas très loin avec son premier grand succès commercial en 83, Holiday. On va se souvenir de tout ça après Freya Sky et Zazie, dont le nouvel album sort début octobre. Oh là, on compte les jours, hein, c'est bientôt. Voici

0: Holiday en 83, Madonna évidemment, sur Move Ma Radio. Tout à l'heure, les rendez-vous de midi, c'est juste après l'actu de 12h30. Aujourd'hui, nous sommes mercredi et nous allons parler d'une conférence qui se prépare, qui arrive. Une conférence sur les arnaques. Alors, c'est pour le samedi 6 octobre, ça se passera au Perrier avec l'association Que Choisir Ensemble. Et pour en parler tout à l'heure, eh bien, nous recevons ensemble Alain Meyer et Patricia Pont-de-Vie. Tout à l'heure sur Move à 12h35 dans les rendez-vous de midi. Eh bien, midi arrive, c'est dans 10 minutes. Bonne fin de matinée avant les infos The Bossa, notamment au programme Magnétique. Et puis on a rendez-vous avec le tout dernier Vanessa Paradis qui s'appelle justement Rendez-vous, c'est dans moins de 2 minutes.
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0: c'était The Boussa Magnétique sur Neuve. Michael Jackson pour le joli souvenir, c'est ce qui arrive dans deux petites minutes. David Guetta et Ritza avec Boosty Midi, les infos sur Neuve.
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2: Bonjour à tous, un policier municipal de Carcassonne, également membre du service d'ordre du Rassemblement National, exclu du parti après la diffusion d'une vidéo dans laquelle il profère des propos racistes et misogynes. Propos enregistrés par la caméra piéton du policier il y a près d'un an lors d'une patrouille. La municipalité RN de Carcassonne juge inacceptables ces propos et annonce l'ouverture de procédures et des sanctions à venir. C'est une piste d'économie pour le prochain budget. Sébastien Lecornu envisage de diminuer l'indemnité des ministres de son gouvernement. Une baisse des indemnités des conseillers des cabinets ministériels est également à l'étude. Une façon pour le Premier ministre de montrer que chacun peut faire un effort en ces temps de disette budgétaire. Comment lutter plus efficacement contre les vagues de canicule dans les établissements scolaires? Le ministre de l'Éducation, Édouard Geffray, annonce que 50 000 équipements de rafraîchissement ont déjà été acquis depuis mi-juillet grâce au plan d'urgence. Des ventilateurs, brumisateurs ou climatiseurs. Des travaux plus importants seront réalisés dans les 2500 écoles jugées les plus vulnérables aux fortes chaleurs. François Bayrou devant la justice, l'ancien Premier ministre comparé à partir d'aujourd'hui devant la Cour d'appel de Paris dans l'affaire des assistants parlementaires d'eurodéputés du Modem. Il est soupçonné d'avoir utilisé entre 2005 et 2017 des fonds européens pour rémunérer des assistants parlementaires qui travaillaient en réalité pour l'UDF puis pour le Modem. Il est poursuivi aux côtés de 12 autres prévenus. François Bayrou avait été relaxé en première instance. C'est une conséquence des nouvelles frappes entre États-Unis et Iran. Le baril de pétrole dépasse la barre des 100 dollars pour la première fois depuis juillet, faisant craindre une nouvelle hausse des prix à la pompe. En France, le gasoil se vend en moyenne à 2,27 € le litre. Et puis en tennis, un duel très disputé à l'US Open. Au bout de la nuit, Ben Shelton s'est imposé en 5-7 contre Carlos Alcaraz en quart de finale. L'Américain a réalisé un exploit en super tie-break. Il élimine le tenant du titre pour rejoindre le dernier carré. Ben Shelton affrontera son compatriote Francis Tiafoe en demi-finale. Voilà pour l'info, excellent après-midi.
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0: boosté sur Nov. C'était signé Ritza.
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0: 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Le tout dernier Alex Warren dans les prochaines minutes. Zaoui et Stéphane, et après la météo, c'est David Guetta et Jennifer Lopez sur Nov.
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0: C'est pas mal aujourd'hui, il y a du soleil, quelques passages nuageux, mais dans l'ensemble un temps calme, un ciel plutôt dégagé, des températures aux alentours des 22 à 23 degrés. Les horaires démarrés aujourd'hui, le coefficient 78 avec une pleine mer tout à l'heure dans l'après-midi à 16h43. Un petit coup d'œil pour demain jeudi, plutôt nuageux le matin avant le retour du soleil demain dans l'après-midi.
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0: Et tout ce qu'il fait se transforme en tube, en hit. La preuve à l'instant, le tout dernier. Alex Warren, que vous écoutez, que vous appréciez sur Nova, c'était Passenger. Merci d'être avec nous. Bientôt l'info, bientôt les rendez-vous de midi, bientôt Shakira. Et puis le souvenir dans deux minutes. Rappelez-vous, il y a quelques années, Team BS a écouté avec 1, 2, 3.
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2: 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Bon, maintenant je vous ai tout dit, il ne me reste plus qu'à replonger.
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0: Country avec Dasha et Austin sur Neuve. À suivre la nouveauté de Tom Gregory, les rendez-vous de midi. Et là, tout de suite, on a rendez-vous avec Emmanuel et les infos sur Neuve. Il est 12h30. L'actuel à mi-journée. Bonjour Emma.
1: Bonjour Thierry, bonjour à toutes et à tous. Dans l'actu, un communiqué ce matin du préfet de Vendée concernant l'allègement de deux restrictions d'usage d'eau potable. Lavage des véhicules et engins nautiques en station de lavage ou installation professionnelle est toujours interdit, mais possible quand c'est avec du matériel haute pression ou avec un système équipé de recyclage de l'eau. Le nettoyage des façades, toitures, trottoirs et autres surfaces imperméabilisées est désormais autorisé uniquement s'il est réalisé par une entreprise ou une collectivité. Après 5 mois successifs marqués par un déficit de pluie, et le préfet précise que celle observée la dernière semaine d'août ont permis une légère amélioration de la situation. Elle reste insuffisante pour restaurer le milieu. Le stock dans les retenues d'eau potable, très fortement sollicité depuis le printemps, continue de baisser. Il reste 42% de volume disponible.
0: À Nantes, un homme blessé par balle déposé au CHU par un automobiliste.
1: C'était hier soir vers 23h, selon une information de West France. L'automobiliste a déposé cet homme de 25 ans après l'avoir récupéré au niveau d'un arrêt de tram Romain Rolland, situé quartier Bellevue. Un étui de 9 mm a été retrouvé près de l'arrêt. Les tramways déviaient pendant plus d'une heure pour permettre à la police technique et scientifique d'intervenir. Lundi déjà, une jeune femme de 19 ans a aussi été déposé au CHU après avoir été blessé par des tirs au niveau des fesses et du bas-ventre lors d'une partie de chasse vers Orvault. Elle a été opérée et son pronostic vital n'était pas engagé. Un de ses proches aurait donc manipulé une arme et le coup serait parti accidentellement.
0: Pas de duel de basket Chalon-Tour vendredi soir.
1: Le club du VCB est en deuil. Il a annoncé hier le décès brutal de Patrick Balmédi, Pat, bénévole fidèle, engagé du club. Il accompagnait beaucoup, notamment l'équipe première lors de ses déplacements en assurant l'intendance de l'équipe. Il était également un visage bien connu, dit le communiqué de la salle Vrigno dans le cadre de ses fonctions à la ville de Chalon. Sur les réseaux, le club de Chalon annonce que dans ce contexte douloureux, les conditions ne semblent pas réunies tant humainement que sportivement pour maintenir un match vendredi soir face à Tours, match amical à Saint-Hilaire-de-Riez. Rendez-vous est donc donné mardi prochain à salle Vrigno pour le premier match officiel de la saison à l'occasion du premier tour de la Coupe de France. Ce sera face au CEP Lorient.
0: Et Chalon lance Mon Passe 8-15.
1: Une subvention aux familles d'enfants de 8 à 15 ans pour favoriser leur inscription à des assos sportives et culturelles. On en a parlé ce matin sur l'antenne. Vous l'avez en ligne dans une interview retrouvée sur le site de Neuve et l'appli rubrique reportage. On retrouve aussi notre appel ce matin à la jeune chalandaise Enora Bellabesse en lice pour l'élection Miss Pays de la Loire. Ce sera demain soir à Valette en Loire-Atlantique.
0: Et dans le reste de l'actu, Emmanuel.
1: Dans une lettre adressée aux entrepreneurs de France, Sébastien Lecornu annonce la diminution de la contribution exceptionnelle à l'impôt sur les sociétés demandée aux très grandes entreprises dans le budget 2027, mis en place en 2025 initialement pour une durée d'un an. Ce dispositif sur les bénéfices des grandes entreprises concernait environ 300 sociétés dont le chiffre d'affaires atteint au moins 1,5 milliard d'euros. À Carcassonne, un policier municipal et membre bénévole du service d'ordre du Rassemblement National a été suspendu de ses fonctions dans le parti après des propos racistes et misogynes enregistrés lors d'une patrouille filmée à son insu. La mairie RN de Carcassonne évoque des propos inacceptables. Et puis polémique en Israël, le Premier ministre Benjamin Netanyahou a-t-il été averti des menaces d'attaque par le Hamas avant le 7 octobre 2023 ? Une enquête publiée hier par le quotidien Haaretz évoque un travail d'investigation de deux journalistes dans un livre à paraître dans quelques jours et selon lequel il a été averti par le président des Émirats Arabes Unis. Ce dernier aurait été lui-même averti par des sources palestiniennes des intentions du Hamas quelques semaines avant l'offensive et il aurait fait passer l'information au Premier ministre une semaine et demie avant le 7 octobre.
0: Et voici le rappel de la météo sur Neuve.
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0: Des passages nuageux, un peu de soleil, voilà, ça reste mitigé aujourd'hui dans l'ensemble. Journée plutôt agréable, en tout cas calme, avec des températures en baisse depuis maintenant quelques jours. 22, 23, même tendance pour demain, jeudi, un peu de nuages le matin, retour des éclaircies, le soleil dans l'après-midi, les températures resteront stationnaires. Vous revenez dans 3 minutes, les rendez-vous de midi avec une conférence qui arrive bientôt du côté du Perrier autour des arnaques.
1: Et oui, soirée de prévention, les 3 arnaques, ce sera celle du Marot au Perrier le mardi 6 octobre avec Que Choisir Ensemble, en partenariat avec la Gendarmerie Nationale et la Police Municipale. On reçoit justement 2 bénévoles qu'on connaît bien sur Neuve de Que Choisir Ensemble, on les entend quasiment tous les week-ends sur Service Conso.
0: Oui, il s'agit de
1: Patricia Pondevi et Alain Meyer.
0: Vous m'avez devancé. Allez, vous revenez dans 3 petites minutes pour ce thème des rendez-vous de midi, juste après le tout nouveau titre, écouté sur Neuve, signé Tom Gregory. Elle veut pas partir ? Bon, on y va maintenant pour les rendez-vous de midi ?
1: On y va ?
0: Mais non.

0: un moment, Patricia, plus récemment, je crois, pas sûr, Alain. Quel est votre parcours professionnel avant de vous investir dans cette association ?
1: Eh bien, j'ai fait 15 ans employé de banque et 24 ans gardien d'un village de résidence secondaire sur l'île de Noirmoutier.
0: Rien à voir. Et je crois que ça a été un bonheur absolu, ce travail.
1: Exactement. J'ai eu une vie professionnelle de qualité.
0: Et riche. Et donc, et vous, Patricia ?
2: Eh bien, moi, j'étais 30 ans enseignante, Sainte-Marie-du-Port au Sable-d'Olonne. Et ensuite, avant, j'étais secrétaire commerciale. Et donc, j'ai repris des études pour être enseignante. Et donc, ça concrétise tout ce que je fais actuellement. Hein, c'est la suite. J'aide, je conseille.
0: Qu'est-ce que vous enseignez au Sable ?
2: Alors, j'ai enseigné dans un premier temps, on va dire, la communication, la gestion. Puis, ensuite, je suis passée en l'enseignement en BTS. Et là, c'était gestion et droit, les bases du droit. Les bases du droit et l'économie.
0: Et on peut dire que vous êtes aujourd'hui une bénévole archi investie. On vous retrouve tous les deux. Depuis combien de temps vous avez intégré l'association, Alain ?
1: J'ai commencé en septembre de 2024.
0: Donc assez récemment. Pourquoi vous avez choisi cette association ?
1: J'ai eu un problème avec une assurance. Je connaissais UFC Que Choisir à l'époque, donc Que Choisir Ensemble maintenant, depuis longtemps. Mais bon, je ne m'étais pas... Non, je m'étais pas abonné. Et comme j'ai eu un problème avec une compagnie d'assurance, eh bien, je les ai contactés pour qu'ils m'aident. Et puis, ça s'est très bien déroulé.
0: Et de fil en aiguille, vous êtes devenu vous-même bénévole. Patricia, ça fait un petit moment d'abord qu'on vous entend à l'antenne. Je sais même plus depuis combien de temps, au moins 3 ans, hein, au moins.
2: Oui, au moins. Donc, moi, je suis dans ma 5e année. Et en fait, j'ai intégré tout simplement pour déjà avoir une très belle activité dans ma continuité et savoir pourquoi je me lève le matin et je sais maintenant pourquoi je me lève. Bon, je fais pas mal de choses aussi, je fais beaucoup de sport, mais c'est très important ce sentiment d'utilité pour les auprès de la société. C'est important de se lever le matin, pourquoi on le fait.
0: Oui, et alors moi, donc, je vous côtoie régulièrement, puisque vous venez enregistrer ici vos chroniques, hein, Service Conso, vous êtes une guerrière, conseillère litige, donc vous intervenez vraiment concrètement hein, dans des litiges quand vous êtes sollicité, alors uniquement par les adhérents, on va l'expliquer, hein, vous ne pouvez défendre que les adhérents.
2: Tout à fait, donc c'est une loi de 71, l'article 63 de cette loi du 31-12-71, qui dit « Nous ne pouvons aider et conseiller que nos adhérents ». Donc il faut savoir que cette loi, elle a été demandée à l'époque par les avocats.
0: Alors on va rappeler quand même les missions, elles sont variées de l'association. C'est une association nationale déjà, avec des antennes locales. Et une des premières missions, c'est l'information sur un tas de sujets. Comment justement bien les bénévoles de Que Choisir, alors il y a des bénévoles mais aussi des salariés, travaillent à informer sur la consommation, sur plein de sujets différents.
2: Il faut savoir que, par exemple, quand on gère un litige, c'est une source de données. Donc ça rentre dans notre base de données et ensuite ça remonte à Paris, à la fédération, d'accord ? Donc tout ça c'est mouliné à Paris, c'est un énorme data en fait, une grosse base de données et on travaille avec ça. Donc ça plus les demandes des adhérents qui nous posent des questions, qui nous interpellent, donc c'est pareil, ça remonte à la fédé et là... C'est évidemment analysé et travaillé par les salariés à Paris.
0: Et on a aussi beaucoup d'enquêtes réalisées par Que Choisir Ensemble.
2: Donc, ce sont des enquêtes nationales et qui sont diligentées au niveau local. On a des équipes à La Roche-sur-Yon, et là, par exemple, il y avait une enquête sur le plastique. Donc, Nadine Hélard, qui est la spécialiste chez nous des enquêtes, a diligenté donc les bénévoles de La Roche-sur-Yon, et tout le monde est allé faire sa petite enquête dans son coin. On a fait remonter ça à Nadine, et Nadine, voilà, ça remonte.
0: Et on voit, les sujets sont très variés, hein, puisque vous intervenez le week-end sur l'antenne, voilà, on peut parler de prix, on peut parler d'efficacité de tel ou tel produit, enfin, on retrouve des sujets, mais alors là, comment vous travaillez d'ailleurs vos chroniques le week-end, vous partez sur cette base de données aussi, hein, Alain ?
1: Non, moi je suis permanencier, c'est-à-dire que je reçois la permanence du mardi à Chalon les gens.

0: Et la première des choses à faire, c'est de les écouter, de pouvoir les renseigner et de savoir si on peut prendre en charge leur affaire. Et ensuite, je repasse ça un autre bénévole, mais alors spécialiste.
1: Plus pointu.
0: Plus pointu.
1: Les chroniques, c'est beaucoup vous qui travaillez dessus le week-end pour Neuve.
2: Alors, au niveau des chroniques, notamment sur les litiges, oui, donc moi, j'ai cette mission au niveau de La Roche-sur-Yon. Les consultants, et nous sommes 17 consultants, plus une juriste, plus une secrétaire donc salariée, la juriste salariée, 17 consultants, qui me donnent les dossiers gagnés. Ce matin, on en a reçu 3. J'ai reçu 3 dossiers gagnés. Très bien. On me donne simplement le numéro et moi, j'ai en charge la rédaction, la synthèse de tous ces litiges qui partent après en rédaction, donc chez vous.
1: À l'antenne.
2: À l'antenne et dans certains journaux quand on me les demande.
1: Et donc voilà, vous intervenez, vous pouvez donner des conseils, mais vraiment plus qu'aviser, vous pouvez intervenir auprès d'entreprises, de sociétés, à la demande de l'adhérent quand vraiment le litige s'embourbe.
2: Donc c'est très simple, l'adhérent qui a, au départ il n'est pas adhérent, il prend contact avec soit une permanence, soit La Roche-sur-Yon, ou alors litige en ligne, très simple, on soumet un litige en ligne, on pose une question et là on répond, oui on peut intervenir déjà, et là après l'adhérent prend l'adhésion et ensuite un consultant prend en charge le litige. Donc ça touche tous les domaines, la banque, les artisans, les entreprises, et à partir du moment où l'adhérent nous a donné, confié, mandaté pour gérer le dossier, on envoie des courriers.
1: Et c'est gratuit.
2: Alors, c'est l'adhésion,
1: oui, mais c'est
2: toujours.
1: C'est rien l'adhésion.
2: Et ensuite, il y a 25 euros qui est
1: d'accord
2: pour la gestion du litige. En fait, pour 60 euros, on va pratiquement gagner, on va dire, un dossier. Moi, le plus gros que j'ai gagné, c'était quand même une affaire d'assurance vie, 50 000 euros. Voilà.
1: Et donc, la personne qui vous a appelé, elle a payé 35 euros l'adhésion et 25 euros pour le dossier.
2: C'est ça.
1: Et vous avez obtenu réparation.
2: Les 50 000.
1: Donc, c'est quand même pas mal.
2: Oui, j'ai un autre dossier en cours là, très important, c'est une histoire de 200 000 euros, c'est une maison qui présente un problème et on essaie de faire racheter cette maison par le constructeur et on est sur la bonne voie.
1: Et on vous suit évidemment, vous alertez donc les consommateurs, vous les soutenez, vous les défendez et dans une année, les conseils sont nombreux, vous avez quelques chiffres je crois sur les statistiques de Que Choisir Ensemble en Vendée.
2: Alors, en Vendée, on a à peu près 1700 demandes. Donc c'est assez, ça bouge, c'est fluctuant. Alors il y a plusieurs niveaux. Niveau 1, on pose la question. Niveau 2, on a une première intervention. Et puis niveau 3, là on passe dans les lettres argumentées juridiquement, avec des mises en demeure, voilà. Donc en gros 1700-1800 demandes par an. C'est beaucoup, parce que effectivement, on se rend compte que les gens, même s'il y a l'IA qui arrive et on pose une question sur l'IA qui peut se tromper,
1: attention.
2: Mais nous, on est là. Nous, on est là, on rédige, on envoie le courrier. C'est toute l'importance de Que Choisir Ensemble. C'est vous avez des consultants qui prennent en charge et qui vont aller au bout du problème.
1: Et argumenter, évidemment. Alain, par exemple, quand on vient dans une permanence, quels sont les types de questions qui viennent le plus souvent depuis que vous y êtes?
0: On commence déjà par demander à la personne pourquoi elle vient de voir.
1: Oui.
0: On écoute bien ce qu'elle nous dit. On lui demande ce qu'elle a comme justificatif. Et une fois qu'on a tous ces éléments-là, on sait qu'on peut intervenir ou non. C'est rare qu'on puisse pas intervenir. La seule chose où on peut pas intervenir, c'est quand une entreprise a fait faillite.
1: D'accord.
0: Là, on peut pas. Il faut aller au syndic. Mais sinon, qu'est-ce que je dis, 95 fois sur 100, on peut intervenir. Une fois qu'on a tous les documents, que la personne a pris son adhésion et a payé la part administrative, sa part à une des 17 personnes spécialisées pour poursuivre le dossier.
1: Ah ouais, bénévole, pour nous. 2 salariés, une juriste, une secrétaire et tout le reste, vous êtes bénévole.
0: Bénévole, absolument. Absolument.
1: Et on l'a vu, vous avez un grand rôle de, d'alerte, de prévention, d'information. Et justement, bah, je vous reçois aussi aujourd'hui parce que vous préparez, Patricia, une soirée de prévention sur les trois grandes arnaques que l'on subit maintenant au quotidien. Ce sera le mardi 6 octobre, celle du Marot au Perrier, avec la collaboration de la Gendarmerie nationale, de la police municipale. On en parle dans quelques minutes.
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0: tout dernier, Florent Pagny sur Neuve jusqu'à 13h. La suite des rendez-vous de midi avec vous, Emmanuel. Et aujourd'hui, vos invités dans nos studios, Patricia Pont-de-Vie et Alain Meyer.
1: De l'association Que Choisir Ensemble, que l'on va retrouver le mardi 6 octobre au Perrier. Conférence à 18h30 au Marot avec l'asso, avec la gendarmerie nationale, la police municipale. Le thème, ce sont les trois arnaques. Et en fait, le gros du travail, c'est vous qui l'avez effectué, Patricia. Donc, la gendarmerie, la police interviendront. Mais c'est vous qui allez mener une conférence sur ces trois arnaques. On peut rapidement rappeler les trois arnaques, c'est-à-dire ?
2: On a l'arnaque au dépannage à domicile, l'arnaque vente à domicile, l'arnaque bancaire liée à Internet, évidemment, avec une quatrième partie sur la généralité des litiges, comment on gère les litiges, et avec de très bons conseils.
1: Toujours. Avec beaucoup d'exemples. On va voir ensemble. Alors, évidemment, tout sera détaillé ce soir-là. C'est un peu le but du jeu de la conférence. On va quand même commencer par ces arnaques à domicile. Il y a ceux qu'on appelle en cas d'urgence pour un dépannage. Ils ne sont pas toujours honnêtes.
2: Bon, c'est des gens qu'on va appeler parce que la chaudière va fuir, parce que l'électricité, d'un seul coup, il n'y a pas d'électricité, ou alors la goutte d'eau, le robinet, la serrure. Bref, on va les appeler et très souvent, ils vont nous dire j'arrive, et ils vont venir après 6 heures le soir. Pour la simple raison qu'après 6 heures, on passe déjà au tarif de nuit. Et en fait, ces gens-là, quand ils vont arriver, eh bien, il n'y a aucune empathie. Ce qui les intéresse, c'est votre argent et c'est tout. C'est sortir la carte bancaire pour pouvoir payer, et surtout que maintenant, avec les nouveaux systèmes, c'est extrêmement rapide.
1: Et on ne parle pas évidemment de notre électricien habituel, du plombier qu'on connaît bien, évidemment. C'est toujours ceux qu'on appelle en urgence sur des numéros qui sont parfois apportés un peu bizarrement.
2: Ce sont les premiers qui arrivent sur la première page d'Internet. Ça s'appelle le référencement. Ce sont des gens qui paient très cher pour être les premiers quand on dit dépannage chaland Internet. On a eu des exemples. 35 000, 50 000 euros sont prêts à donner. 50 000 euros pour être les premiers. Mais c'est très vite rentabilisé avec 4-5 arnaques. C'est bon. C'est bon.
1: Le détail, le 6 octobre. Il y a aussi celles et ceux qui font du porte-à-porte, le démarchage à domicile. Comment savoir s'il s'agit de personnes sérieuses ?
2: Eh bien, la première chose à faire dans tout ce qu'on va dire le 6 octobre, c'est d'empêcher ces gens-là de rentrer. Hein ? Est-ce que, en fait, dans tout ce qui est dépannage ou vente, posez-vous déjà la bonne question, est-ce que j'ai réellement besoin, ce soir, d'ouvrir ma maison ? Alors qu'il y avait des choses très simples, hein, il y a des conseils, hein, on met la clé sur le voisin. Est-ce que j'ai réellement besoin ? Et pour aller vérifier déjà si la société, elle existe là, déjà j'évite qu'ils rentrent dans la maison pour la vente. Je mets un panneau devant la maison, vente interdite à la maison, démarchage interdit, on ne rentre pas, merci. Voilà, c'est...
1: Et puis... Vous, vraiment, c'est non, je laisse personne rentrer chez moi.
2: Je ne laisse personne, on est dans l'anticipation. Et puis malheureusement, s'ils arrivent à rentrer...
1: S'ils sont très forts. Ils sont très forts.
2: Donc, ils vont vous parler des panneaux, de la rentabilité, de la pompe à chaleur. Au niveau du verbe, au niveau des mots, ils vont se placer en technicien. Donc, ils vont vous faire croire que ce sont les meilleurs. Ce sont surtout les meilleurs escrocs.
1: Sans parler de ceux qui nous appellent et qui se présentent au nom de la région, de l'État, de ça. Et puis, c'est rarement le cas. Hein. C'est même jamais le cas.
2: Ce n'est jamais le cas, c'est interdit.
1: Ouais. Elles font partie de notre quotidien maintenant, les arnaques sur Internet, ces mails urgents, moi j'en reçois tous les jours, qui nous alertent sur une menace nous concernant, on joue toujours sur la panique. Et là encore, quelques astuces quand même et quelques règles, on ne clique jamais dans un lien.
2: On ne clique pas. Ni sur le mail, le dernier là qu'on a reçu au niveau d'un dossier, c'était un mail SNCF, le monsieur l'a cliqué, on lui a demandé ses codes bancaires, il a rentré le code, et là c'était boule de neige, c'est-à-dire des virements successifs, il a augmenté lui-même les plafonds sur son compte bancaire, et il a donné sur SecurePass. Donc c'est pas possible. Donc on ne clique pas. On va vérifier sur le HTTP tout simplement. On fait dérouler et puis on regarde là on clique et on voit c'est réellement la bonne adresse. Est-ce que c'est ça qu'il faut regarder ?
1: Et vite on trouve que non. Mais moi j'ai reçu il nous reste deux minutes. Un petit exemple. Il y a quelques jours, je reçois un mail soi-disant de ma banque. Alors c'était pas ma banque directe mais presque m'alertant sur 1500 euros qui auraient été débités sur mon compte. J'avais pas à cliquer mais il y avait un numéro de téléphone. Donc moi ce que j'ai fait c'est que j'ai appelé le numéro de ma banque. Donc c'était effectivement un faux mail, mais alors ce numéro, donc ça veut dire qu'il y a quelqu'un qui au bout va me répondre, alors, se faire passer pour un faux conseiller.
2: C'est ça. Donc c'est le faux conseiller qui va vous appeler parce qu'il a eu il a eu l'info que vous aviez un problème ou pas, et il va vous faire croire que vous avez des virements ou des paiements en attente sur votre compte. C'est ça qu'il va vous faire croire, et vous allez en fait paniquer, et donc comme il va vous parler de votre argent, c'est le pire, c'est la pire des choses. Donc on va tomber dans le panneau. Donc on ne clique pas. Vous avez eu le bon réflexe, Emmanuel, c'est-à-dire...
1: Je déchronique tous les week-ends. Hein.
2: Voilà.
1: Et encore.
2: Bon réflexe, non, je ne décroche pas, j'appelle ma banque, et voilà, ma vraie banque. Oui, et il faut savoir que votre banque ne vous appellera jamais, mais jamais après les heures d'ouverture. Voilà. La fermeture, pardon.
1: On fait attention, effectivement, si, parce qu'on peut avoir un appel avec le numéro de notre banque.
2: Tout à fait. Tout à
1: fait. C'est pas elle.
2: Mais non, ce n'est pas votre banque, surtout après 6 heures le soir, non.
1: Ouais,
2: alors, il faut savoir, pour bien comprendre, il faut savoir que actuellement, il y a des banques qui ont lancé des procédures judiciaires contre les opérateurs téléphoniques parce que la fuite, elle vient des employés des opérateurs téléphoniques.
1: Alors, c'est encore un autre sujet, mais effectivement, il y a plein de choses, plein de loups, évidemment, à lever. Il est 13h, Patricia. Moi, ce que je conseille, évidemment, aux auditeurs, c'est de venir, et d'abord de s'inscrire pour la soirée de prévention, les 3 arnaques, salle du Marot au Perrier, 18h30. C'est évidemment gratuit, mais il est conseillé de s'inscrire. On a des affiches avec un QR code, c'est aussi avec Océan Marainement. Et sinon, pour s'inscrire, on appelle.
2: Vous appelez La Roche-sur-Yon, Que Choisir Ensemble La Roche-sur-Yon. On vous enverra une invitation, ou vous appelez directement la Comcom, Comité de Communes de Saint-Jean-le-Mont.
1: Voilà, avec Océan Marainement. Merci beaucoup. Enfin, c'est tellement court, on pourrait vous écouter pendant des heures. Heureusement, on vous retrouve tous les week-ends sur Nov. Merci à vous deux.
2: Merci.
0: Oui, le week-end service conso, 9h10, samedi, dimanche.
1: Exactement.
0: Voilà, avec tout plein de conseils.
1: Et je les remets après en ligne, normalement, sur le site et l'appli de Nov.
0: Voilà, c'est en replay. Donc, merci Alain, merci Patricia. Rendez-vous donc pour cette conférence passionnante autour des arnaques le 6 octobre au Perrier. C'est bien noté. Demain, vite fait, les rendez-vous de midi. Le jeudi, on parle économie. Et vous allez recevoir demain Emmanuel Marie Mauvoisin.
1: Oui, qui fête les 10 ans cette semaine de maison et service Chalons, avec en prime des nouveautés.
0: Demain, 12h35 sur Nov, dans les rendez-vous de midi. A tout à l'heure pour le Club Neuf, la playlist de l'après-midi dans 2 minutes avec The Weeknd, Marguerite et Jimmy Cliff sur Neuf.
3: 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Bonjour à tous, il fait un geste. Sébastien Lecornu promet pour le budget 2027 une baisse de la contribution exceptionnelle demandée aux très grosses entreprises. Le Premier ministre l'annonce dans une lettre adressée aux entrepreneurs. Ce qui est exceptionnel doit rester exceptionnel, explique-t-il. Selon Sébastien Lecornu, on ne redresse pas durablement les comptes d'un pays en cassant son moteur économique. Par ailleurs, le Premier ministre annonce qu'une disposition sera créée afin de faciliter la reprise des entreprises, notamment via la transmission aux salariés. Il est suspendu du Rassemblement National. Le policier municipal de Carcassonne, épinglé pour des propos racistes et sexistes, des propos enregistrés par sa caméra piéton lors d'une patrouille il y a près d'un an. Le maire RN de Carcassonne qualifie d'inacceptables les propos du policier. Des procédures seront engagées et les sanctions seront à la hauteur de la gravité des faits, précise la municipalité. Un professeur de tennis mis en examen pour viol et agression sexuelle sur mineurs dans le Vaucluse. Le jeune homme de 25 ans est accusé de faits de nature sexuelle impliquant une mineure de 12 ans. Il a été placé en détention provisoire. Le suspect est également visé par une autre procédure pour des faits de même nature commis il y a 5 ans. Et c'est une conséquence de la précocité des vendanges liées à la chaleur. La commercialisation de bouteilles de champagne à plus de 13 degrés d'alcool va être exceptionnellement autorisée, une première. Selon le comité champagne, cette vendange exceptionnelle pourrait devenir la norme à cause du changement climatique. Le conflit continue de s'intensifier au Moyen-Orient. L'Iran annonce avoir attaqué une base militaire des États-Unis en Jordanie et une vingtaine de bateaux en réponse à des frappes américaines contre des pétroliers iraniens. Conséquence de ces nouvelles frappes, le baril de pétrole a atteint les 100 dollars pour la première fois depuis fin juillet. Et puis en foot, après la défaite de Lille contre le Betis Séville, suite ce soir de la première journée de la Ligue des Champions, le PSG, double tenant du titre, reçoit les Slovaques du Slovan Bratislava. Demain, le dernier club français en lice, Lens, affrontera le Slavia Prague. Voilà pour l'info, excellente journée.
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1: Bonjour à tous. 30 ans de prison prononcés par la cour d'assises des Ardennes contre un sexagénaire reconnu coupable des viols et du meurtre de la petite Loana il y a 3 ans à Sedan. La fillette avait 10 ans. Les 30 ans de réclusion criminelle sont assortis d'une peine de sûreté des deux tiers. François Bayrou devant la justice, l'ancien Premier ministre comparé à partir d'aujourd'hui devant la cour d'appel de Paris dans l'affaire des assistants parlementaires d'eurodéputés du Modem. Il est soupçonné d'avoir utilisé entre 2005 et 2017 des fonds européens pour rémunérer des assistants parlementaires qui travaillaient en réalité pour l'UDF puis pour le Modem. Il est poursuivi aux côtés de 12 autres prévenus. François Bayrou avait été relaxé en première instance. Un policier municipal de Carcassonne, également membre du service d'ordre du Rassemblement National, exclu du parti après la diffusion d'une vidéo dans laquelle il profère des propos racistes et misogynes. Propos enregistrés par la caméra piéton du policier il y a près d'un an lors d'une patrouille. La municipalité RN de Carcassonne juge inacceptable ces propos et annonce l'ouverture de procédures et des sanctions à venir. Comment lutter plus efficacement contre les vagues de canicule dans les établissements scolaires? Le ministre de l'Éducation, Edouard Geffray, annonce que 50 000 équipements de rafraîchissement ont déjà été acquis depuis mi-juillet grâce au plan d'urgence. Des ventilateurs, brumisateurs ou climatiseurs. Des travaux plus importants seront réalisés dans les 2500 écoles jugées les plus vulnérables aux fortes chaleurs. C'est une conséquence des nouvelles frappes entre États-Unis et Iran. Le baril de pétrole dépasse la barre des 100 dollars pour la première fois depuis juillet, faisant craindre une nouvelle hausse des prix à la pompe. En France, le gasoil se vend en moyenne à 2,27 € le litre. Et puis la Fédération française de football devrait retirer son soutien au président de la FIFA, Gianni Infantino. L'annonce pourrait intervenir demain au terme d'une réunion du comité exécutif. Gianni Infantino est visé par de nombreux appels à la démission, liés notamment à son projet avorté de privatisation de la Coupe du Monde. L'élection à la présidence de la FIFA aura lieu en mars 2027. Voilà pour l'info, excellente journée.
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1: La cinquième édition de Je marche avec Lulu, c'est dimanche à Beauvoir-sur-Mer. Objectif, faire avancer le combat contre les cancers pédiatriques. On part des Halles le matin. Que vous veniez en famille, entre amis ou simplement pour soutenir l'assaut, le combat de Lulu, participez, chaque pas compte, dit-elle. Trois parcours pour tous les niveaux. 5 km, 9 km, 12 km. Le tarif, c'est 1 euro par kilomètre, donc de 5 à 12. Pour une bonne cause, inscription sur Hello Asso ou sur place. Quelques surprises annoncées aussi après la marche dimanche matin. En ce mois de septembre, la médiathèque de Soulan célèbre ses 10 ans avec une semaine très animée. Depuis hier, l'anniversaire a démarré avec une exposition jusqu'au 31 octobre pour le tout petit. Cette semaine, des rendez-vous jeune public à réserver. On va retrouver demain aussi à 18h une dictée dite décomplexée. Les mots en fête pour les 14 ans et bien plus sur réservation comme la majeure partie des rendez-vous. Vendredi, l'autrice soulandaise emblématique Marie-France Desmarais, Marie-France Berthoud, sera présente à 18h30 pour un apéro littéraire. Samedi, déjà le matin des 10 ans, on peut venir créer un cupcake avec Ma Fabrique à Sucre. C'est un atelier gourmand. Deux spectacles à suivre, familiaux, pop-up avec la compagnie Ilo 35 et un grand livre totem. Et à 17h30, on pousse la porte de la médiathèque, on sort pour danser avec Mathilde et Christophe Pouvreau de la compagnie La Retourne et leur guinguette des Loupiots. Pas de réservation, ce sera à 17h30.
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1: Bonjour à tous, c'est une piste d'économie pour le prochain budget. Sébastien Lecornu envisage de diminuer l'indemnité des ministres de son gouvernement. Une baisse des indemnités des conseillers des cabinets ministériels est également à l'étude. Une façon pour le Premier ministre de montrer que chacun peut faire un effort en ces temps de disette budgétaire. Sébastien Lecornu qui souhaite également baisser la contribution exceptionnelle demandée aux très grosses entreprises dans le budget 2027. Selon le Premier ministre, on ne redresse pas durablement les comptes d'un pays en cassant son moteur économique. 30 ans de prison prononcés par la cour d'assises des Ardennes contre un sexagénaire reconnu coupable des viols et du meurtre de la petite Loana il y a 3 ans à Sedan. La fillette avait 10 ans. Les 30 ans de réclusion criminelle sont assortis d'une peine de sûreté des 2/3. Quand se déroulera le procès en appel de Cédric Jubilard? Les dates pourraient être connues ce soir suite à une réunion en fin de journée à la cour d'appel de Toulouse. Initialement prévu à partir du 21 septembre, ce procès en appel a été reporté suite aux aveux de Cédric Jubilard qui a reconnu avoir tué son épouse. Ce procès pourrait avoir lieu avant le mois d'avril prochain. Un professeur de tennis mis en examen pour viol et agression sexuelle sur mineur dans le Vaucluse. Le jeune homme de 25 ans est accusé de faits de nature sexuelle impliquant une mineure de 12 ans qui a été placée en détention provisoire. Le suspect est également visé par une autre procédure pour des faits de même nature commis il y a 5 ans. C'est une conséquence de la précocité des vendanges liées à la chaleur. La commercialisation de bouteilles de champagne à plus de 13 degrés d'alcool va être exceptionnellement autorisée. Une première. Selon le comité champagne, cette vendange exceptionnelle pourrait devenir la norme à cause du changement climatique. Et puis en foot, après la défaite de Lille contre le Betis Séville, suite ce soir de la première journée de la Ligue des Champions, le PSG, double tenant du titre, reçoit les Slovaques du Slovan Bratislava. Demain, le dernier club français en lice, Lens, affrontera le Slavia Prague. C'est la fin de cette édition. Excellent après-midi.
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1: Dans ce bloc-notes, on retrouve la fête de la marche 2026 et jusqu'au 27 septembre sur le pays de Saint-Jean-de-Mont. Troisième fête en poursuite de saison. Au programme, toutes sortes de marches, hein, nordiques, aquatiques, longe-côte, mais aussi des balades guidées, randonnées, à réserver donc sur le site du pays de Saint-Jean-de-Mont. Annoncée fin août, une soirée d'apéro-concert proposée par la ville de Châteauneuf a été reportée en raison du temps. Nouveau rendez-vous donné ce samedi avec une même proposition. Musique avec le groupe de cumbia Clancé qui va assurer l'ambiance. Et ces rythmes latinos vont vous permettre de danser. Initiation aux danses latines proposées. Les producteurs de Châteauneuf proposent, eux, des planches apéritifs en pré-réservation sur le site de la ville et les réseaux sociaux ou directement samedi selon les stocks disponibles. Un bar à huîtres et une buvette aussi annoncés. Samedi aura lieu la 13e édition de la route des pêcheries à la barre de Mont à partir de 18h avec la ville et territoire imaginaire. Au programme, visite découverte des pêcheries de 18h à 20h, du Martre au G3, concerts, déambulations artistiques et illuminations annoncées des 21h jusqu'à 23h. Terre imaginaire propose une mise en lumière des pêcheries. Aussi, une installation scénographique océan suspendu avec des méduses par horde luminescente et autres animaux aquatiques guirlandes chatoyantes. À 19h, duo pop folk, coconut et à 20h30, deux violoncellistes, Cécile Lacharme et Juliette Divry. L'entrée est libre, mais les dons sont bienvenus pour faire face à la baisse des subventions, nous dit l'organisation. Puis à noter, le feu d'artifice annulé au mois de juillet sera finalement proposé à 22h par la ville lors de cette soirée.
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0: 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Bon, maintenant je vous ai tout dit, il ne me reste plus qu'à replonger.
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0: avec nous, c'est Nov et c'est le Club Nov à 16h les infos avant d'écouter Alex Warren, Eddie Dupréton en nouveauté et Santa.
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2: Bonjour à tous. Des propos à vomir. Les mots du maire de Carcassonne après la diffusion d'une vidéo dans laquelle un policier municipal de la ville profère des propos racistes et misogynes. Une vidéo enregistrée par la caméra piéton du policier il y a près d'un an lors d'une patrouille. Une enquête a été ouverte par la mairie. Tous les protagonistes de l'affaire sont suspendus. L'agent au cœur du scandale, également membre du service d'ordre du Rassemblement National, a été exclu du parti. 30 ans de prison prononcée par la cour d'assises des Ardennes contre un sexagénaire reconnu coupable des viols et du meurtre de la petite Loana. Il y a 3 ans à Sedan, la fillette avait 10 ans. Les 30 ans de réclusion criminelle sont assortis d'une peine de sûreté des 2/3. François Bayrou devant la justice, l'ancien Premier ministre comparé à partir d'aujourd'hui devant la cour d'appel de Paris dans l'affaire des assistants parlementaires d'eurodéputés du Modem. Il est soupçonné d'avoir utilisé entre 2005 et 2017 des fonds européens pour rémunérer des assistants parlementaires qui travaillaient en réalité pour l'UDF puis pour le Modem. François Bayrou est poursuivi aux côtés de 12 autres prévenus. Il avait été relaxé en première instance. C'est une conséquence des nouvelles frappes entre États-Unis et Iran. Le baril de pétrole dépasse la barre des $100 pour la première fois depuis le mois de juillet, faisant craindre une nouvelle hausse des prix à la pompe. En France, le gasoil se vend en moyenne à 2,27€ le litre. Dans ce contexte, les distributeurs de carburant étaient reçus au ministère de l'Économie ce matin. Aucune décision n'a été prise pour faire baisser les prix. En parallèle, une enquête sur les marges des raffineurs est en cours. Et puis la Fédération Française de Football devrait retirer son soutien au président de la FIFA, Gianni Infantino. L'annonce pourrait intervenir demain au terme d'une réunion du comité exécutif. Gianni Infantino est visé par de nombreux appels à la démission, liés notamment à son projet avorté de privatisation de la Coupe du Monde. L'élection à la présidence de la FIFA aura lieu en mars 2027. Voilà pour l'essentiel de l'info, passez une excellente après-midi.
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0: Alex Warren sur Nov.
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0: Jusqu'à 19h, vos hits, la musique, évidemment, ça ne fait que du bien, beaucoup de bien d'ailleurs, d'être ensemble. Nov Ma Radio, merci de votre fidélité. Pour bien terminer cette journée de mercredi, c'est pas encore tout à fait fini. En tout cas, on est ensemble, c'est le principal. Tout à l'heure, les cadeaux, il y a beaucoup, beaucoup de cadeaux via notre Facebook. On fait le point dans quelques petites minutes. Les infos du Bloc Nov, tout à l'heure avec Emma. Et puis côté musique, Madonna, Sabrina Carpenter, on a Doichi qui arrive. Et le retour en cette rentrée d'Eddie Dopreto. L'album est en préparation. Le premier extrait est excellent, c'est un tube en puissance. Eddie Dopreto, nouveauté Nov, sous influence.

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1: Madonna avec Sabrina Carpenter sur Nov.
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1: Ah, si ça vous dit, aujourd'hui, du côté de Chalon, Red Zone vous propose eh bien, des portes ouvertes pour découvrir les cours d'escalade sur bloc et le squash à Red Zone. C'est ce mercredi, il y a des essais qui sont totalement gratuits. Alors, c'était pour aujourd'hui, pour les plus jeunes et pour les adultes. Eh bien, sachez que vous allez pouvoir tester tout ça de 19h à 20h30, si ça vous dit. Tout à l'heure, donc c'est possible, à 19h. Les portes ouvertes ce mercredi à Red Zone pour découvrir évidemment les nombreuses activités proposées. À très vite, Pierre Demar pour les hits avant le bloc Nov et puis le tout dernier Teddy Swims, c'est dans 2 minutes sur Nov.
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0: Pierre Demar sur Neuve. Avec bientôt la sortie de son deuxième album sur Neuve. Grand souvenir en préparation, Toto, le groupe américain. Numéro 1, le titre est sorti en 80. On va réécouter Africa, Toto, Charlotte Cardin, Pony Pony, Luan Luan avec Getaway. Et après le bloc Neuve, allons voir Feu Chatterton. Allons voir. À suivre sur Neuve Ma Radio.
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2: Billetterie ouverte pour un spectacle de l'Instant Théâtre à Chalons. On va retrouver une nouvelle saison avec une pièce jouée au Théâtre Le Marais les 9, 10 et 11 octobre. Les vendredis et samedis soirs, 20h30, le dimanche à 15h. La comédie s'appelle Entourloupe et Sac d'embrouille de Pascal Novaki. Prix de la meilleure pièce comique au Festival Les Molières du Québec en 2015. Sur scène, 7 comédiens et un décor réalisé à Chalons, réservé sur Eloasso. On a aussi un téléphone 06 32 73 87 88. Et puis on va jouer un super loto dimanche à Chalons, à Louis-Claude Roux avec le Judo Club Chalandais. 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On rappelle le deuxième Lyons Motors à Chalons, c'est ce week-end, samedi et dimanche. Grand rassemblement automobile solidaire avec des véhicules, des

0: suivra pour le combat de Quentin, mais également après les incendies cet été en Gironde. 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C'est aussi sur réservation, ce sera 12 euros avec l'entrée aussi comptée. 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

0: Getaway, c'est le tout dernier Pony Pony Run Run sur Nov.
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0: 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Et puis là, tout de suite, un nouveau tirage au sort. Autre jeu, c'est pour la belle soirée autour du rock et de la solidarité avec le Lions Motors Chalon qui vous donne rendez-vous ce samedi. Samedi à Chalon, Parc des Expos, pour ce concert. Alors, il y a deux groupes, hein, deux tributes, Téléphone et AC/DC. Alain a été sélectionné ce matin, Fabian et Odile, tout de suite. Un instant, bravo Odile. Couton qui repart avec également deux invitations. Bravo Odile, vous êtes inscrite sur notre Facebook, c'est pour vous, c'est gagné, ça continue. Demain jeudi, il y aura également de nouveaux tirages au sort. 4 size avant l'info de 17h dans le Club Nov, on a le duo Diziz, Théodora, c'est Mélodrama. Et tout de suite, il est de retour. Voici Test Like Summer. Vous avez déjà entendu ce titre, hein. C'est nouveau, c'est le retour de James Blunt sur Nov. 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

0: Cat Size, c'était Animal. Bientôt le tout dernier Angèle, une seule vie, et juste après l'actu sur Love, dans deux minutes, David Guetta.
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2: Bonsoir à tous. SOS Racisme porte plainte après la diffusion d'une vidéo dans laquelle un policier municipal de Carcassonne profère des propos racistes et misogynes. Une vidéo enregistrée par la caméra piéton du policier il y a près d'un an lors d'une patrouille. Une enquête a été ouverte par la mairie. Tous les protagonistes de l'affaire sont suspendus. Le maire de Carcassonne déplore des propos à vomir. Un professeur de tennis mis en examen pour viol et agression sexuelle sur mineurs dans le Vaucluse. Le jeune homme de 25 ans est accusé de faits de nature sexuelle impliquant une mineure de 12 ans. Il a été placé en détention provisoire. Le suspect est également visé par une autre procédure pour des faits de même nature commis il y a 5 ans. Il est accusé d'avoir cambriolé 54 campings en Bretagne. Un homme mis en examen est placé en détention provisoire avant son procès le mois prochain. Il sévissait sous plusieurs fausses identités en se déplaçant de département en département. Le gouvernement reste défavorable à une baisse temporaire de la fiscalité sur le carburant. Alors que le baril de pétrole a passé la barre des 100$ en marge des nouvelles frappes au Moyen-Orient, le ministère de l'Économie ne se dit pas favorable au plafonnement des prix, mais laisse la liberté aux distributeurs de le faire. Il fait un geste, Sébastien Lecornu promet pour le budget 2027 une baisse de la contribution exceptionnelle demandée aux très grosses entreprises. Le Premier ministre l'annonce dans une lettre adressée aux entrepreneurs. Ce qui est exceptionnel doit rester exceptionnel, explique-t-il. Selon Sébastien Lecornu, on ne redresse pas durablement les comptes d'un pays en cassant son moteur économique. Par ailleurs, le Premier ministre annonce qu'une disposition sera créée afin de faciliter la reprise des entreprises, notamment via la transmission aux salariés. Et puis en foot, la suite ce soir de la première journée de la Ligue des Champions. Le PSG, double tenant du titre, reçoit les Slovaques du Slovan Bratislava. Coup d'envoi 21h. Parmi les autres matchs du soir, Barcelone, Feyenoord, Rotterdam et Liverpool, Atlético de Madrid. Voilà pour l'info, excellente fin d'après-midi.
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0: Une seule vie, c'était le tout dernier Angèle.
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0: Avec le troisième album baptisé Instinct Patience qui sort d'ici un petit mois, un peu plus d'un mois, le 16 octobre prochain avec le nouvel album d'Angèle. On parle ciné et télé dans quelques minutes.

0: Disco Bambino. Avec Sophie Alex-Bextor. Et voici le point météo sur Nov.
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0: La soirée avec toujours et encore des passages nuageux, du soleil. Demain, même tendance, nuages le matin, éclaircies prévues dans l'après-midi. Avec des températures pour demain jeudi qui dans l'ensemble vont rester stationnaires. 12, 13 degrés, pas plus. Demain au lever du jour, 22, 23 attendus demain dans l'après-midi pour les maximales.
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0: Zazie sur Nove. C'était peu importe.
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0: Ce soir à la télé, il y a la rediff de Maison de retraite avec l'acteur Kev Adams. Et justement, côté info ciné, c'est Kev Adams bientôt à Chaland au ciné Triskel. Et oui, le ciné Triskel va dérouler le tapis rouge pour l'avant-première du film, la comédie La Maison de nos rêves. Notez la date, c'est prévu le samedi 26 septembre à 14h15 avec la présence pour cette comédie de Kev Adams et puis également de Raphaël Carlier, connu sur le nom de Carlito, bien sûr, pour son duo sur Internet, sur YouTube, de McFly et Carlito, évidemment. Voilà, une comédie donc très sympathique avec Kev Adams qui sera présent. Le rendez-vous est bien noté. Vous allez pouvoir le voir, échanger avec lui pour l'avant-première de ce film, le ciné Triskel, le samedi 26 septembre. On aura l'occasion de reparler de tout ça. Très vite, le bloc 9, Marina Kaye, à Souvenir avec Homeless. Et puis dans quelques minutes, le tout dernier Somber. Nouveauté sur Nove Ma Radio.
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0: en nouveauté. C'était à l'instant le tout dernier son Beurre sur Nove. Et d'ailleurs, la billetterie est ouverte hein, depuis quelques jours pour aller le voir du côté de Paris en concert à l'Arena. Également, ce matin, on a appris la venue. C'est dans quelques jours, le 15 octobre prochain, là aussi à l'Arena à Paris, d'un grand génie, Stevie Wonder, pour les 50 ans de sa carrière. La billetterie ouvre demain. Je pense que là aussi, il va y avoir du monde pour aller voir Stevie Wonder. La suite avec notamment Marine, dans le prochain quart d'heure, c'est Escroc. Le souvenir de Niagara. Et Bruno Mars. Le bloc Nov, en my soul sur Nov.
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2: La cinquième édition de Je marche avec Lulu, c'est dimanche à Beauvoir-sur-Mer. Objectif, faire avancer le combat contre les cancers pédiatriques. On part des Halles le matin. Que vous veniez en famille, entre amis ou simplement pour soutenir l'assaut, le combat de Lulu, participez, chaque pas compte, dit-elle. Trois parcours pour tous les niveaux, 5 km, 9 km, 12 km. Le tarif, c'est 1 euro par kilomètre, donc de 5 à 12. Pour une bonne cause, inscription sur HelloAsso ou sur place. Quelques surprises annoncées aussi après la marche dimanche matin. En ce mois de septembre, la médiathèque de Soulan célèbre ses 10 ans avec une semaine très animée. Depuis hier, l'anniversaire a démarré avec une exposition jusqu'au 31 octobre pour le tout petit. Cette semaine, des rendez-vous jeune public à réserver. On va retrouver demain aussi à 18h une dictée dite décomplexée. Les mots en fête pour les 14 ans et bien plus sur réservation comme la majeure partie des rendez-vous. Vendredi, l'autrice soulandaise emblématique Marie-France Desmarais, Marie-France Berthoud, sera présente à 18h30 pour un apéro littéraire. Samedi, déjà le matin des 10 ans, on peut venir créer un cupcake avec ma fabrique à sucre. C'est un atelier gourmand. Deux spectacles à suivre, familiaux, pop-up avec la compagnie Ilo 35 et un grand livre totem. Et à 17h30, on pousse la porte de la médiathèque. On sort pour danser avec Mathilde et Christophe Pouvreau de la compagnie La Retourne et leur guinguette des Loupiaux. Pas de réservation, ce sera à 17h30.
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0: Marine sur Neuve, c'était Escroc.
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0: 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Dans quelques minutes, l'info, on a Tove Lo et Stromae écouté pour les hits, le dernier Buzz Script et Offenbach sur Neuve.

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1: 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Bon, maintenant je vous ai tout dit, il ne me reste plus qu'à replonger.
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0: Et c'était The Script sur Neuve. Bon début de soirée pour les hits. Dans deux minutes après l'actu, Alex Warren, Jérémy Frérot et ma philosophie, Amel Bent.
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2: Bonsoir à tous. Comment relever le niveau des élèves français alors que les classements internationaux sont peu flatteurs? Le ministre de l'Éducation veut faire davantage lire les plus jeunes. Édouard Geffray a annoncé ce matin la distribution de listes de lecture dès les vacances de la Toussaint pour inciter à lire à la maison. Mais pour le vice-président de la FCPE, la Fédération des parents d'élèves, Mustapha Ocelik, ces listes de lecture ne sont pas nouvelles.
3: Ce qu'il faut savoir, c'est que cette liste de lecture existe déjà de la part des enseignants qui donnent une liste de lecture, que ce soit pendant les vacances scolaires ou dans d'autres périodes. Ce qui est quand même un peu paradoxal, c'est que vous avez dans certaines régions une expérimentation dans les lycées notamment avec l'arrivée de l'ordinateur portable. Donc effectivement, le livre papier ou les livres disparaissent au fur et à mesure. Donc il y a un paradoxe entre le fait d'amener l'ordinateur dans tous les établissements ou dans beaucoup d'établissements et finalement supprimer les manuels scolaire qui est le papier et la lecture. Il y a effectivement un paradoxe là-dessus. Oui.
2: La FCPE demande au gouvernement de proposer une aide pour l'achat des livres recommandés dans les listes de lecture. Des propos à vomir, les mots du maire de Carcassonne après la diffusion d'une vidéo dans laquelle un policier municipal de la ville profère des propos racistes et misogynes. Une vidéo enregistrée par la caméra piéton du policier il y a près d'un an lors d'une patrouille. Une enquête a été ouverte par la mairie. Tous les protagonistes de l'affaire sont suspendus. 30 ans de prison prononcée par la cour d'assises des Ardennes contre un sexagénaire reconnu coupable des viols et du meurtre de la petite Loana. Il a 3 ans à Sedan. La fillette avait 10 ans. Les 30 ans de réclusion criminelle sont assortis d'une peine de sûreté des deux tiers. Et puis en foot, le double champion d'Europe remet son titre en jeu ce soir. Paris fait son entrée en lice en Ligue des Champions. Premier match contre le Slovan Bratislava. Coup d'envoi 21h au Parc des Princes. Voilà pour l'essentiel de l'actualité. Passez une excellente soirée.
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0: Alex Warren sur Nov, c'était Passenger.
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0: 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Très vite, vous allez écouter notre Jérémy Frérot, Last Frequencies. Et puis on l'a connu cet été avec Soirée Mondaine. Nouveauté dans moins de 10 minutes. Vous allez écouter sur Nov le dernier, Oria, Bella Vita. À écouter, à découvrir dans quelques minutes sur Nov ma radio.
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0: La soirée avec toujours et encore des passages nuageux, du soleil. Demain, même tendance, nuages le matin, éclaircies prévues dans l'après-midi. Avec des températures pour demain jeudi qui dans l'ensemble vont rester stationnaires. 12, 13 degrés, pas plus. Demain au lever du jour, 22, 23 attendus demain dans l'après-midi pour les maximales.
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0: Tout nouveau sur Nove et après Soirée Mondaine, c'était Bella Vita avec Oria.
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0: 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Bientôt d'autres infos avec Emma, le bloc 9, côté musique. On a Temper City avec Self Aware. Et puis tout à l'heure, Picasso, c'est Big Flo et Oli.
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0: Picasso, c'était Big Flo Yoli sur Neuve. N'oubliez pas, tous les matins, vous avez rendez-vous. Et oui, c'est reparti pour la rentrée avec l'emploi dans le Nord-Ouest Vendée. C'est avec France Travail. Le petit coup de fil pour les offres chaque jour. C'est juste avant 10h. Les offres ensuite à retrouver via notre Facebook. La suite avec un souvenir des années 80. Bananarama, tout à l'heure, Julien Lib, Skip the Use. On a Shakira également avec Dai Dai. Et puis dans un quart d'heure, vous écouterez la nouvelle version de ce grand et beau succès de France Gall. Évidemment.
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0: Ah, qu'est-ce que c'est beau. Dans un quart d'heure, nouvelle version avec ce duo Vincent Delerme et Voyou sur Neuve. A tout de suite, c'est l'heure du Bloc Neuve.
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3: Dans ce Bloc Neuve, on retrouve la fête de la marche 2026 et jusqu'au 27 septembre sur le pays de Saint-Jean-de-Mont. Troisième fête en poursuite de saison. Au programme, toutes sortes de marches, un nordique, aquatique, longe-côte, mais aussi des balades guidées, randonnées, à réserver donc sur le site du pays de Saint-Jean-de-Mont. Annoncée fin août, une soirée d'apéro-concert proposée par la ville de Châteauneuf a été reportée en raison du temps. Nouveau rendez-vous donné ce samedi avec une même proposition, musique avec le groupe de cumbia Clince qui va assurer l'ambiance. Et ces rythmes latinos vont vous permettre de danser. Initiation aux danses latines proposées. Les producteurs de Châteauneuf proposent, eux, des planches apéritifs en pré-réservation sur le site de la ville et les réseaux sociaux ou directement samedi selon les stocks disponibles. Un bar à huîtres et une buvette aussi annoncés. Samedi aura lieu la 13e édition de la route des pêcheries à la barre de Mont à partir de 18h avec la ville et territoire imaginaire. Au programme, visite découverte des pêcheries de 18h à 20h, du Martre Roger 3, concert, déambulation artistique et illumination annoncée des 21h jusqu'à 23h. Terre Imaginaire propose une mise en lumière des pêcheries. Aussi une installation scénographique océan suspendu avec des méduses par horde luminescentes et autres animaux aquatiques guirlandes chatoyantes. À 19h, duo pop folk Coconut et à 20h30, deux violoncellistes Cécile Lacharme et Juliette Divry. L'entrée est libre, mais les dons sont bienvenus pour faire face à la baisse des subventions, nous dit l'organisation. Puis à noter, le feu d'artifice annulé au mois de juillet sera finalement proposé à 22h par la ville lors de cette soirée.
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0: Skip the Use sur Neuve.
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0: Bonne soirée et bonne chance. 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On se retrouve demain. Demain, c'est jeudi. Avant 19h, il y a Benson Boone, Ritza Boosté. Et voici donc, je vous l'ai annoncé, la nouvelle version de ce grand succès, beau succès de France Gall et Michel Berger. Évidemment, avec la version signée Vincent Delerme et Voyou. Écoutez, c'est dans le Club Neuve. Bon jeudi soir. Non, on est mercredi. Autant pour moi. Allez, à demain. Demain, donc, jeudi sur Neuve.

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1: Billetterie ouverte pour un spectacle de l'Instant Théâtre à Chalon. On va retrouver une nouvelle saison avec une pièce jouée au Théâtre Le Marais les 9, 10 et 11 octobre. Les vendredis et samedis soirs, 20h30, le dimanche à 15h. La comédie s'appelle Entourloupe et Sac d'embrouille de Pascal Novaki. Prix de la meilleure pièce comique au Festival Les Molières du Québec en 2015. Sur scène, 7 comédiens et un décor réalisé à Chalon, réservé sur Eloasso. On a aussi un téléphone 06 32 73 87 88. Et puis on va jouer un super loto dimanche à Chalon, salle Louis-Claude Roux avec le Judo Club Chalandais. Plein de bons d'achat à gagner, jusqu'à 1000 euros pour le premier lot. On rappelle le deuxième Lyons Motors à Chalon, c'est ce week-end, samedi et dimanche. Grand rassemblement automobile solidaire avec des véhicules, des personnalités dont JF et Gab de l'atelier des Chevrons, Anthony Beltoise, des animations et de la musique. Vous avez aussi des concerts rock, hommage à Téléphone, à ACDC. Le tout est solidaire pour les assauts des bras, pour le combat de Quentin, mais également après les incendies cet été en Gironde. Deux tarifs, 2 euros l'entrée avec concert de la Rock School dès 16h et puis les concerts du soir dès 18h. C'est aussi sur réservation, ce sera 12 euros avec l'entrée aussi comptée. Notez qu'on peut en gagner en ce moment sur Nov.
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